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1: Bonjour à tous, bienvenue sur BX1, vous êtes effectivement dans Bruxelles Breakfast. Bonjour Fanny.
2: Bonjour Jules.
1: Comment ça va aujourd'hui ?
2: Très très très bien.
1: On prépare son petit week-end, oui.
2: Oui, je prépare mon petit week-end, oui.
1: On va parler de ce week-end d'ailleurs avec le mémorial Van Damme qui fête ses 50 ans cette année. On va faire le point là-dessus. Quoi d'autre aujourd'hui ? Pas mal de musique puisqu'on a aujourd'hui des Louise Barrault avec nous. Stereo Grand, je ne sais pas trop comment on le dit, je ne sais pas si c'est Stereo Grand. Epio. Et puis, du côté de l'info, qu'est-ce qu'on a ?
2: On aura notre invité de 7h50. Il s'agit de Hendrik Vermeer. C'est un guide qui vous balade dans Bruxelles avec la petite association qui s'appelle plutôt grande, Brussels by Foot. On fera la visite guidée de Bruxelles et notamment pour raconter l'histoire de Karl Marx avec différents endroits identifiés dans la capitale. Et puis, l'invité de Michel Gaillard, ce sera Martin Cazier, les chefs de groupe PS au Parlement de la Fédération Wallonie-Bruxelles.
1: Eh bien, c'est excellent tout ça.
2: C'est excellent.
1: Et il est 7h, donc c'est l'heure de retrouver le journal de Marie Charette.
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1: Bonjour Marie.
3: Bonjour Jules, bonjour à toutes et à tous. Un homme a été arrêté hier à la gare du Midi en possession d'une Kalachnikov. L'arme était chargée et cachée dans un sac de vêtements. Le suspect, âgé d'une vingtaine d'années, a été interpellé à sa sortie de l'Eurostar. Les raisons pour lesquelles il transportait cette arme restent encore à déterminer. Aucune cible ou projet précis n'a à ce stade été établi. Le parquet de Bruxelles n'a pas souhaité commenter l'affaire. Mais suite à cette arrestation, le ministre de l'Intérieur, Bernard Quintin, s'est félicité du nouveau dispositif associant policiers et militaires dans les gares. On l'écoute.
4: J'ai un soutien de mon collègue de la Défense de ce point de vue-là. On doit voir comment on l'organise. Je pense qu'il faut pouvoir multiplier ces patrouilles. Il faut aussi réfléchir à diversifier les endroits où ces patrouilles peuvent aller travailler

0: et aller patrouiller. Mais il est vraiment important, par rapport aussi à l'urgence nationale que j'ai, entre guillemets, décrétée par rapport à la lutte contre le crime organisé, que l'État mette toute sa puissance et toutes ses ressources dans la lutte contre ce crime organisé pour la protection de nos concitoyens.
1: Au chapitre politique, Boris Dilias emboîte le pas à Georges-Louis Boucher concernant le blocage des financements de la SLRB pour faire pression sur le PS en vue d'évincer Lutfi Mostefa de la présidence du foyer Anderlechtois. Une sanction régionale de 131 millions d'euros pour une affaire locale. Le PS refuse de son côté toute concession. A priori, la ministre du Logement, Karine Lallieu, n'a pas souhaité réagir à cette annonce du MR. Selon le journal Le Soir, en coulisses, les engagés soutiennent l'initiative. La société de logement régional bruxellois sera en cessation de paiement le 15 septembre. 50 000 postes vont disparaître chez Volkswagen. L'annonce est tombée cette nuit. C'est plus que ce qui avait été annoncé précédemment. Ces 50 000 postes doivent disparaître dans la décennie qui vient. À noter qu'on l'a appris hier. 344 emplois sont par ailleurs menacés chez D-Train. Hier, lors d'un conseil d'entreprise extraordinaire, les syndicats ont appris qu'une restructuration s'organisait. Le CEO D-Train, Dennis Gortmann, explique les raisons de cette restructuration liée à une évolution des habitudes en termes de mobilité.
2: Les besoins de nos clients évoluent, du fait entre autres de l'évolution du budget mobilité qui deviendra obligatoire à partir du 1er janvier prochain. Et nous voulons accélérer notre adaptation à ces besoins. Vous savez que depuis plusieurs années, D-Train a investi dans d'autres activités que l'automobile, qui accompagnent la mobilité de nos concitoyens au quotidien, que ce soit les vélos de Lucien, que ce soit les voitures partagées de Poppy, que ce soit D-Train Energy par exemple. Et nous voulons pouvoir déployer beaucoup plus ces services autour du véhicule neuf et aussi du véhicule d'occasion.
1: Le Brief, le Brussels International Film Festival débute ce soir à l'UGC de Brouckère avec la projection de Notre Salut, le nouveau long métrage du réalisateur français Emmanuel Mar. Film salué à Cannes en présence de, donc ce soir la diffusion ce sera en présence de l'équipe du film. Film qui fera d'ailleurs partie de la compétition internationale. Comme chaque année, trois compétitions rythmeront cette 9e édition. La compétition internationale donc, la compétition nationale ainsi que la Director's Week dédiée à la relève du cinéma européen. Et le festival, lui, durera 9 jours et s'installera dans de nombreux cinémas bruxellois. Et puis, autre événement sportif, celui-là, c'est le Mémorial Van Damme qui débute ce soir pour sa 50e édition. Une édition exceptionnelle et on vous en parlera dans le journal de 8h.
3: Et oui, d'ailleurs, c'est là qu'on va vous retrouver, Marie. À
1: tout à l'heure.
3: Merci. On s'informe sur vos conditions météo et sur le trafic.
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3: Ce vendredi 4 septembre à Bruxelles, le ciel restera assez nuageux. Vous allez le voir, les températures varieront entre 19 et 23 degrés. Le pic sera atteint à partir de midi jusqu'à 16 heures. Ça va rester à peu près stable en température. Il pleuvra par contre très probablement en fin de journée. Et donc, vous l'avez compris, un petit peu sur le Mémorial Van Damme. Quelques pluies arriveront surtout donc en fin d'après-midi avec 60% de risque quand même. D'accord. Donc vers 17 heures, 1 à 2 mm attendus. Pas la méga drache, mais il va quand même un petit peu pleuvoir. Prévoyez les cirés si jamais vous êtes au Mémorial ou à vélo, tout simplement, voire à pied. Donc un peu de vent soutenu avec des rafales de 60 km/h. Je ne sais pas si ça va changer les temps pour l'athlétisme ce soir.
5: C'est vrai que ça peut jouer le vent.
3: Ça peut jouer. Un point sur le trafic avec vous, Fanny.
5: Ouais, ça va encore là ce matin. Je suis en train de regarder nos cartes et je regarde le petit pentagone de Bruxelles. Ça coince juste un tout petit peu du côté de Arlois, mais dans le sens vers le nord. Donc tout se passe bien au niveau du tunnel. Arlois du tunnel et du cinquantenaire. En fait, pour l'instant, c'est calme.
3: Bon,
5: c'est vendredi soir, souvent. Vendredi soir, non, pas encore. c'est un lapsus. Non, c'est vendredi, généralement, c'est plus calme. Le vendredi, les gens sont en télétravail.
3: Eh bien, on vous retrouve en forme dans quelques minutes pour la revue de presse. Fanny, la revue de presse, on va y arriver. Ouh là, c'est vendredi. On écoute Pio, Balcony. 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C'est Bruxelles Breakfast, juste à 9h.

0: Balcony, Balcony, c'était Pio, Karel Pio, un ancien juriste qui a tout plaqué pour la musique et qui s'est imposé comme une des révélations montantes de la scène post-punk et indie rock. Vous écoutez BX1, c'est l'heure de la revue de presse.
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2: Et oui, chaque matin, on aime bien feuilleter les quotidiens et guetter les titres bruxellois, bien sûr, et avant tout.
0: C'est ça qui nous intéresse.
2: Et c'est le sport qui figure sur les différents quotidiens en une. Et c'est la fierté belge hein, qui s'en dégage. Pluie de stars dans la DH et duel au sommet avec une magnifique photo en page une des sports. Le titre, duel au sommet, Duplantis versus Karalis en tête d'affiche du 5e mémorial Van Damme. Photo des deux athlètes en pleine effort et record, perche à la main, tête en bas et pied en l'air. Deux pages sont consacrées à l'événement. Tout comme dans la Libre Belgique d'ailleurs, on ne boude pas bien sûr le plaisir d'une compétition mondiale au cœur de Bruxelles. La Libre Belgique qui titre le perchiste Armand Duplantis, la superstar qui va enflammer Bruxelles. Il est tout sourire en photo, perche sous le bras et bouquet de tournesol à la main. Il est absolument lumineux. Armand Duplantis s'est donc découvert un nouveau sérieux rival cette saison en la personne d'Emmanuel Karalis, âgé de 26 ans comme lui, qu'il a toujours battu sauf une fois, c'était en 2018 à Birmingham, théâtre du Mondial Indoor. Une pluie de stars aussi au Mémorial Van Damme nous annonce le soir, avec la photo cette fois de Carl Lewis en une. Et oui, la légende sera là. On y lit dans les pages sportives Carl Lewis au Panthéon du Mémorial. L'Écho parle aussi de sport, bien sûr, du Mémorial, mais aussi des Cats et fait les comptes, les choix financiers des Cats pour atteindre les sommets. C'est du basket, hein, les Cats.
0: D'accord, oui, j'allais vous poser la question parce que je ne suis pas férue.
2: La Libre Belgique qui se demande s'il faut limiter l'accès à l'alcool, c'est tout autre chose. On y voit pourtant une photo de Bruxelles. L'édito titre Santé. Et il consacre son édito, forcément. Un enfant diplômé, on ouvre une bouteille. Une victoire de son club favori, on trinque. Une promotion, un départ, une bonne nouvelle, hop. Encore une raison de remplir les verres. Dans nos sociétés, l'alcool est si profondément associé à la fête et à la convivialité que sa consommation est presque devenue invisible. En décidant de remplacer dans les publicités l'abus d'alcool ni nuit à la santé par l'alcool nuit à la santé, et il y a une nuance, ce que le secteur Horeca regrette, et surtout le secteur Horeca bruxellois. Le gouvernement ne bouleverse pas nos libertés pour autant. Ce glissement sémantique énonce une évidence sanitaire, nous dit l'éditorialiste.
0: Oui, c'était évident, éviter de boire trop d'alcool. On va recevoir qui à 7h50, votre invité ?
2: Ah, mon invité, c'est un guide bruxellois, il est assez sympa, il s'appelle Hendrik Vermeer.

0: Serge, il viendra nous parler d'une visite guidée à Bruxelles, mais pas seulement de celle-là, mais elle a lieu ce week-end et donc on en parlera pour raconter l'histoire de Karl Marx.
1: Oh, ah oui, c'est lui dont vous parliez tout à l'heure, au début de l'émission. La suite, c'est Fading Away, c'est un duo belgo-écossais, ça s'appelle Stereo Grand, Fading Away, vous écoutez BX1.

0: Fading Away, Fading Away. Stereo Grand, vous écoutez BX1 dans un instant. Ce sera l'extrait de Bonsoir Bruxelles.
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0: Des battles de crump demain soir au hall de Skarbek. Vous ne savez peut-être pas ce que c'est que le crump. Eh bien, moi non plus. C'est quoi?
4: C'est une danse. Fabrice Grofilet et Jamila Saïdi Emrabet ont demandé plus d'explications, justement, puisque c'est peu connu encore actuellement, à Hendrix Entella. Elle est championne de crump et elle était l'une des invitées de Bonsoir Bruxelles hier.
5: Crump, c'est une danse née à Los Angeles, qui a été créée par des Afro-Américains. Elle a été née de violences, en fait, toutes ces violences policières, ségrégation raciale, enfin,

0: qu'il y avait à ce moment-là. Et en fait, toutes ces violences qu'ils vivaient au quotidien, les personnes qui ont créé cette danse, pour eux, c'était de faire du crème, c'était une forme d'exutoire, de tout, mettre toute cette violence et toutes ces choses négatives qui étaient autour d'eux, de pouvoir le transformer positivement.
1: On peut dire que c'est une des branches du hip-hop ou du breakdance ?
0: C'est un cousin.
1: Un cousin.
0: C'est un cousin.
1: C'est pas tout à fait la même chose.
0: Oui, voilà.
1: Ouais. Et alors, une des particularités du crème, c'est aussi le visage, où on a quand même des visages fermés, grimaçants. La colère s'exprime.
0: Oui. En fait, le crème, donc, c'est une danse avec beaucoup d'expression du visage et du corps. C'est très extrême. Moi, je l'appelle le métal de la danse parce que c'est très, très dans l'expression. Mais en fait, vu que c'est né dans un contexte de violence, c'est pour ça qu'aujourd'hui, on le danse comme ça. Mais tu peux vraiment l'exprimer avec de la joie, avec toutes sortes de sentiments et pas forcément la
1: colère. Donc c'est très expressif. Oui. Qu'est-ce qui va se passer samedi au Hall de Schaerbeek ? Ce sont des danseurs de crump qui viennent s'affronter les uns les autres. C'est la battle. Il y en a un qui s'exprime, l'autre qui répond. Et puis après, on décide de lequel était le meilleur ?
0: Effectivement, oui, en battle, ça se passe comme ça. Donc, il y a des juges internationaux qui viennent juger les danseurs et décider en fait qui va représenter la Belgique.
1: Oui, il y a quelque chose à la clé. Oui. Alors que c'est une sélection pour les championnats du monde.
0: Voilà. Ouais.
2: Est-ce qu'on peut dire que le crème, c'est aussi une sorte de catharsis, comme un exutoire on dégage toutes ces émotions, tout ce qu'on ressent au fond de soi?
0: Oui, en fait, il n'y a pas vraiment de filtre. Tu viens comme tu es et tu exprimes tes émotions comme elles sortent en fait dans la danse, et on n'a pas des codes forcément par rapport à, je vais prendre un exemple avec le hip-hop ou d'autres danses. Ici on dit que c'est raw, genre c'est très saccadé, c'est très dans l'expression
2: un peu robotique comme
0: ça, voilà. Mais en même temps c'est très libérateur comme danse, parce qu'en fait, il n'y a pas une façon de crumper. Il y a toutes des codes et des hiérarchies et toute une histoire qu'il faut respecter. Mais après, tu vois, tu viens comment toi tu es avec ta personnalité. Et ça, c'est très important. C'est quelque chose qu'on valorise beaucoup dans le crump.
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4: Des battles de crump, donc, demain soir, au Hall de Schaerbeek, vous l'aurez compris. On fait un point très rapide sur la météo. Il va pleuvoir ce soir, donc 2 mm, hein, pas énormément. Il va faire 23 degrés, prévoyez les cirés et les parapluies si vous allez au mémorial. On va surtout s'intéresser au trafic de la STIB, parce qu'évidemment, ce mémorial va entraîner des petits soucis de circulation.
5: Oui, c'est ça, avec une soucis ou pas d'ailleurs, enfin, puisque donc ça se passe aujourd'hui et demain. On est du côté du stade Roi-Baudouin et la fréquence, elle est renforcée. La fréquence du métro 6 à partir de 18h aujourd'hui, mais à l'inverse, il y aura des fermetures d'accès du côté de Ezel, Oumba, Bruckmann et Roi-Baudouin. Et la station Roi-Baudouin, elle sera carrément fermée complètement à partir de 20h. Le tram 9, il sera limité à l'arrêt stade de 17h à minuit, alors que le bus 83 sera dévié à partir de 17h et il ne desservira plus les arrêts situés entre De Haine et Palais 12. Ça, c'est pour aujourd'hui et demain. Et alors, dimanche, jusqu'à 12h30, le métro 5 sera interrompu entre Erasme et Gare de l'Ouest à cause de travaux de modernisation. Ça n'a rien à voir. Et une mise en place de bus de remplacement, toujours.
4: Ok, oui, il y a toujours des bus de remplacement. Merci Fanny. Dans un instant, on va parler sport à nouveau avec vous. Pour l'instant, on écoute La Chasse aux Garçons. C'est une chanson de Louise Barrault, issue de son EP Apocalypse.

0: Louise Barrault, la namuroise, étoile montante belge de la pop électro et son EP Apocalypse. C'était la chasse aux garçons. Et là, on va chasser les sportifs, je ne sais pas.
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0: Fanny, des applaudissements ont retenti sur les terrains argentins.
2: Vont retentir ce week-end d'ailleurs, avec toutes les rencontres de foot qui seront jouées en Argentine, qui vont être interrompues à la 10e minute. En l'honneur de qui ? Eh bien de l'idole du pays, Lionel Messi. Une minute d'applaudissement qui sera observée pour le remercier de son parcours en sélection nationale. C'est la Fédération Argentine qui a décrété cette minute d'applaudissement. Le joueur, oui, ballon d'or quand même, c'est pas n'importe quoi.
0: C'est plus que moi.
2: Il est aussi capitaine de la sélection argentine. Il a annoncé il y a quelques jours, le 31 août, qu'il mettait à 39 ans un terme à sa carrière internationale. Ça vaut bien des applaudissements tout ce week-end. Retour chez nous. Les Lions, les Panthers ont bouclé leur Coupe du Monde. Maintenant, c'est aux Cats d'entrer en lice
0: basket,
2: dans le mondial de basket féminin. Une compétition qui débute aujourd'hui à Berlin, qui va durer 10 jours. Et la Belgique, elle ouvre son tournoi avec une rencontre face à la Turquie avant d'affronter l'Australie et Porto Rico. Et si les Cats ne font pas, a priori, partie des grandes favorites pour le titre, elles restent quand même très redoutées. Elles peuvent d'ailleurs légitimement revendiquer une place sur le podium. On l'espère. On espère l'argent, le bronze. Peut-être pas l'or, mais en tout cas, ça serait déjà pas mal. Elles peuvent être des joueuses dans le top 3. L'équipe, elle affiche déjà de solides résultats avec deux titres européens décrochés en 23 et 25. Elles ont également terminé à la 4e place aux Jeux Olympiques de Paris en 24. Donc voilà, elles vont pouvoir peut-être briller à l'international lors de ces mondiaux maintenant. C'est peut-être la dernière chance avant un certain moment. Pourquoi ? Parce qu'elles ont une moyenne d'âge assez âgée pour des sportives. Okay. 32 ans, mais elles sont hyper fortes, évidemment, avec Emma Messman aussi en capitaine. Moi, je crois qu'elles vont tout déchirer, mais on va les suivre, évidemment, avec grande attention.
0: Et puis, il y a un vent de réussite qui souffle sur le sport belge en ce moment.
2: C'est vrai.
0: Ça fait du bien.
2: Ça fait du bien.
0: On va écouter Bad Féministe, c'est Bodies, c'est ça le nom du groupe qu'on va écouter. Et juste après, qu'est-ce qu'on va avoir juste après ?
2: Vous allez nous faire un petit point sur le trafic.
0: Exactement.

Bodies. C'était Bad Feminist. Vous écoutez BX1, c'est Bruxelles Breakfast jusqu'à 9h. Alors eux, je les adore. Mais alors, carrément. Allez, on s'informe sur la météo et le trafic.

0: Como et Distinct Chatter pour introduire un petit peu d'info service. Vous êtes sur BX1 et tiens, je l'ai bien arrêté bien brutalement celle-ci, ça vous fait plaisir. Allez, c'est pas grave, on va faire de la météo très rapidement. Il fait assez gris aujourd'hui et puis il y aura de la pluie donc à partir de 16-17 heures à craindre, 2 mm sur le Mémorial Vandamme sur Bruxelles. Petite pluie, mais pluie quand même. Concernant le trafic aujourd'hui, bon, ça bouche déjà aux axes habituels sur Arlois, le boulevard du Régent, le tunnel Trône, sur la petite ceinture à l'intérieur, c'est le ring intérieur, la petite ceinture intérieure. Je vais y arriver, vous inquiétez pas. La rue Arlois, ça bloque aussi. Évidemment, il y a toujours des travaux sur cette rue qui est au bout, la rue des Colonies. Donc, ça coince un petit peu tout le nord-est de la petite ceinture vers Saint-Josse-Ténode est absolument bouché. Hein. Donc là, on parle du tunnel Madou dans les deux sens. Et puis, voilà, le nord aussi, c'est coincé, ça coince ici sur le boulevard de la 9e ligne à Bruxelles et sur le boulevard d'Anvers aussi. Voilà, ouf, je vais y arriver. On va lancer les titres, ça va me faire du bien.
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0: Fanny, ça y est, sauvez-moi.
2: Un homme a été arrêté hier à la gare du Midi en possession d'une Kalachnikov. L'arme était chargée et cachée dans un sac de vêtements. Le suspect, âgé d'une vingtaine d'années, a été interpellé à sa sortie de l'Eurostar. Les raisons pour lesquelles il transportait cette arme restent encore à déterminer. Le stade Roy Baudouin accueille cette semaine la finale de la Ligue à l'occasion de le Mémorial Vandamme, la 50e édition. Le meeting d'athlétisme se déroulera sur 2 jours, aujourd'hui, vendredi et demain. Samedi, au programme de la première journée, figurent notamment le 100 mètres et le saut à la perche chez les hommes ou encore le triple saut et le 200 mètres chez les femmes. De nombreux Belges y participent et on vous détaille tout cela dans

0: 84 ans plus tard, habitants du quartier, proches, associations et artistes se sont donc réunis en souvenir des victimes. Anderlecht s'est imposé 1-0 face à Courtrai hier en match décalé de la troisième journée de Pro League. Le match avait été déplacé en raison des qualifications européennes. Anderlecht est donc 10e avec 6 points. Le Brussels International Film Festival s'ouvre ce soir à l'UGC de Brouckère avec la projection de Notre Salut, le nouveau long métrage du réalisateur français Emmanuel Mare.
1: Merci Fanny. Si on fait le point un peu plus précis sur la circulation et la météo tout de suite. Et on se dirige tout doucement vers l'info éco du jour et puis le zoom du reporter.
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1: Oui, vous venez là de 7h à 9h tous les matins. On se retrouvera lundi. Pour l'instant, on est encore vendredi 4 septembre. On est à Bruxelles parce que c'est votre radio et le ciel restera très nuageux. On est à Bruxelles, je viens de le dire. Les températures iront jusqu'à 22, 23 degrés ce matin. Et puis, ça restera stable jusqu'à 16h. Là, ça va baisser un tout petit peu. Il pleuvra très probablement à environ 2 mm ce soir sur Bruxelles. Il y a 60% de risque qu'il pleuve, donc c'est assez important. À partir de 17h, donc voilà, soyez couverts jusqu'à 20h environ. Un peu de vent soutenu, 60 km/h. Voilà, une petite pluie, la pluie nounette devrait s'arrêter vers 20h. Concernant le trafic. On a toujours le nord, nord-est et le nord de la petite ceinture qui sont tout à fait bouchés. Rue Foncenis, ça commence à coincer aussi un petit peu. On a pas mal de bouchons sur la rue des Deux Gares aussi. Essayez d'éviter ce secteur. Du côté de l'avenue Van Volksen, ça coince aussi. On est pare-choc contre pare-choc au pont de Lutre, sur l'avenue du pont de Lutre. Et puis voilà. Sinon, c'est assez fluide
0: Tunnel
1: à part ça ce matin.
0: Tunnel-Loire, ça toujours commence à bouchonner.
1: Toujours.
0: La petite ceinture.
1: Je pense que je vais aller habiter là, comme ça, je ne serai pas embêté. Je pourrai aller à pied tous les jours. Pas de voiture à Bruxelles, c'est conseillé. Prenez les transports en commun. Il est l'heure de retrouver un peu d'informations sur l'économie, par exemple.
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1: Oui, c'est l'heure de la Minute Éco. Les libéraux bruxellois pressent le ministre Hublet de réformer Actiris.
0: Oui, c'est ça, ils pressent, mais quand même, David Weitzman, le président du MR bruxellois, dit qu'il n'est pas question du tout ici d'agresser le ministre Laurent Hublet, ni même de pousser un coup de gueule. Mais on veut quand même rappeler que la mise en l'emploi, c'est quand même une priorité à Bruxelles, et c'est la priorité du MR notamment, dit-il. Alors, on va rappeler peut-être que suite à la limitation à 2 ans des allocations de chômage introduites par le gouvernement fédéral, le CPS Bruxelles loi accueille 4000 bénéficiaires du revenu d'intégration supplémentaire et 80% selon David Weitzman qui a chiffré sont aptes à l'emploi ou à la formation, donc 10% de plus que dans le public habituel des CPAS. Donc, à l'échelle de la région, ça fait un quart des 44 000 personnes. On peut faire le compte, hein. Un quart, ça fait quand même à peu près 10 000. Oui, voilà, 10, 11 000, exclus du chômage, qui sont titulaires d'un diplôme de l'enseignement supérieur, alors qu'Actiris a laissé tomber tout ce qui est accompagnement de ces demandeurs d'emploi. Donc, c'est là où le MR dit, bon, bah, il n'est pas temps de s'adresser.

0: s'adapter un petit peu, donc Bruxelles devrait s'adapter. Il faut relancer ce nouveau public qui est là, qui est en attente, et donc il faut l'activer plus vite et plus fort. Comment ? Eh bien, le ministre de l'Emploi est un petit peu secoué par l'EMR, mais les libéraux disent que si il n'y a pas de réaction de la part de Laurent Hublet, eh bien, ils vont prendre l'initiative de déposer un texte qui visera à encadrer l'accompagnement des demandeurs d'emploi par Actiris. Un décret de ce type existe d'ailleurs déjà en Wallonie. Donc la question, c'est pourquoi pas à Bruxelles ? Donc, objectif, donc un premier rendez-vous dans les 15 jours, un bilan linguistique et des compétences dans les 30 jours et un emploi. Ça pourrait aller vite, en fait.
1: Oui, ça pourrait aller très vite.
0: Ça, c'est la théorie, c'est sur papier. On verra la suite.
1: Ils sont habiles quand même, parce que ça veut dire qu'ils le pressent, mais pas trop, mais ils proposent un truc, donc du coup, hop, ils disent, voyez, on va le faire nous-mêmes, si vous voulez.
0: Voilà, on va le faire nous-mêmes, mais on va voir ce que ça va donner.
1: On va parler d'art nigérian avec le zoom du reporter, tout de suite.
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1: Une nouvelle exposition dédiée à l'art africain ouvre ses portes ce vendredi à l'espace Vanderbroeckt.
0: Oui, c'est grandiose. Elle retrace l'histoire de l'art venu d'Afrique d'hier à aujourd'hui au travers d'environ 300 œuvres, des sculptures, des peintures, des photos, des installations lumineuses aussi. Vous l'aurez compris, le parcours est très varié et on nous offre la visite. C'est Maëlle Arnoldussen qui nous l'offre.
3: Lorsqu'on pénètre dans la galerie, une œuvre pourtant discrète attire tout de suite le regard. Une petite sculpture en terre cuite représentant un visage issu d'une ancienne civilisation du Nigeria, aujourd'hui disparue. Didier Classe, le curateur.
4: L'exposition s'articule ainsi. Donc c'est l'art africain d'hier à aujourd'hui. Et on commence par une sculpture de la culture Nok, qui est de 1000 avant Jésus-Christ à 300 de notre ère.
3: Quelques mètres plus loin, changement d'époque. Les œuvres sont nettement plus récentes, datant de la fin du 19e siècle. Des sculptures en bois figuratives provenant de divers pays d'Afrique.
4: Je passe donc par une cartographie de l'Afrique et je commence avec les objets de l'Afrique de l'Ouest, la Côte d'Ivoire, pour terminer à Madagascar. Et ces objets, qui sont des objets de surface, datent entre la fin du 19e siècle et le début du 20e.
3: L'exposition se poursuit à l'étage avec un immense espace dédié à l'art contemporain. Ici, place à la photographie, aux installations lumineuses et peintures. Certaines toiles arborent des motifs presque psychédéliques.
4: On commence plutôt au début des années 20 avec les premiers artistes que moi j'appelle les artistes de chevalet. Non pas qu'il n'existait pas de peintres à proprement dit au Congo, puis c'était plutôt de l'écriture picturale, mais les premiers artistes à peindre pour exposer, c'est début des années 20, avec des artistes comme Lubaki et Jill Atendo.
3: Au total, près de 300 œuvres sont rassemblées, qui date d'il y a très longtemps à aujourd'hui, pour rendre hommage à l'art africain et sa diversité et son influence majeure sur la culture à travers le monde.
4: Le titre de l'exposition, c'est Africa Legacy, berceau de l'art. Alors c'est un sous-titre que j'ai voulu justement assez percutant, parce que l'art africain, on le sait, a influencé les plus grands artistes modernes de ce monde. J'ai tendance à dire que Les Demoiselles d'Avignon, un des tableaux les plus célèbres de Picasso, n'existerait pas s'il n'y avait pas l'art africain.
3: En revanche, l'exposition ne se veut pas engager. Elle invite à regarder les œuvres pour leur beauté.
4: Ces œuvres, qui sont culturelles et culturelles, et qui sont aujourd'hui, malgré elles, le témoignage du colonialisme, ne peuvent pas empêcher qu'on les regarde comme des œuvres d'art. Il ne faut surtout pas occulter cette partie. C'est pour ça que cette exposition est extrêmement importante. Elle ne fait pas abstraction du reste, mais elle met en avant ce qu'elles sont. Des œuvres d'art, et elle met en avant le génie créateur qu'il y a derrière ces œuvres d'art.
3: L'exposition est accessible dès ce vendredi jusqu'au 1er novembre. Elle se déroule dans l'espace Vandenbroeckt, à deux pas de la place de la Monnaie.
1: Et voilà, c'était Maëlle Arnoldussen et son zoom du reporter aujourd'hui. On va se diriger vers votre invité à 7h50. C'est Hendrik
0: Vermeersch. Oui, il est guide chez Brussels by Foot et il va nous emmener à la découverte des endroits qu'adorait Karl Marx. Car oui, il était bien chez nous à Bruxelles.
1: Ok, on va aussi vous informer sur vos conditions de circulation et les conditions météo et peut-être la STIB si on a le temps, parce qu'il y a le mémorial Van Damme aujourd'hui. En attendant, on écoute Play Hard. C'est une chanson de l'artiste bruxelloise Laura David, avec un T à la fin. Et ça, son groupe s'appelle Love Me Tender. Elle a eu Love Me Tender. Play Hard sur BX1.

0: Ça envoie ça, hein. Ouh là là là là. Oui, oui, vous avez vu, il parle à la fin.
1: Chouette nana.
0: Oui, oui, oui, c'est génial. Cette artiste bruxelloise, figurez-vous qu'elle produit, elle joue et elle chante chaque note de toutes ses chansons. Mmh. Guitare et voix. Balèze quand même, non? Ouais. Allez, on fait le point sur la météo.
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0: Eh bien, ce vendredi 4 septembre à Bruxelles, le ciel restera assez nuageux. Vous allez voir, il va pleuvoir cet après-midi. Quelques gouttes probablement aux alentours de 17h et ce jusqu'à 20h. Pas de méga drache comme on pourrait l'attendre, mais juste 2 mm de pluie sont attendus. Donc voilà, un petit parapluie, un petit ciré, envie de faire un petit
1: kawaii. Mais il va y avoir un peu de soleil aussi, tu sais.
0: Bah, des petites
1: éclaircies. On peut être positif parfois.
0: Ah mais moi, ouais. mes journées sont toujours bleues, je vous le dis tout de suite.
1: Non, mais moi je vois du ciel bleu là, depuis notre studio. Quand je regarde par la fenêtre, il y a du ciel bleu.
0: Oh, qu'est-ce que vous êtes optimiste.
1: Les nuages sont déchirés et il y a du ciel bleu, il y a toujours.
0: Allez, je vais me ranger de votre côté parce que je trouve que c'est une bien meilleure nouvelle que la pluie, voilà. Et les températures jusqu'à 23 degrés maximum. Aujourd'hui, un point sur le trafic, vos conditions de circulation à Bruxelles, Fanny.
1: Bon, ça bouchonne un petit peu dans les entrées, sur les entrées de Bruxelles. On est du côté de la basilique de Kuckelberg, où là, ça bouchonne déjà pas mal vers la basilique et pour rentrer dans le tunnel à Nippon. Cordy. Du coup, le tunnel est lui aussi un petit peu embouteillé, un petit peu comme chaque jour, hein, mais moins que d'habitude, j'ai l'impression aujourd'hui. Et puis, quand vous poursuivez forcément et que vous arrivez sur la petite ceinture, au niveau de la petite ceinture, dans le sens horaire entre tunnel Rogier et tunnel Arnois, le trafic est perturbé avec une vitesse moyenne de 20 km/h et 4 minutes de retard sur votre circulation. Et puis, vers Louvain, entre Madou et Mézières également, le trafic est aussi perturbé en conséquence. 5 minutes de retard sur votre trajet. Ça bouchonne également depuis le cinquantenaire dans le tunnel Loye et jusqu'à la petite ceinture pour rejoindre Arlois.
0: Merci Fanny. Dans un instant, et on va vous retrouver avec votre invité pour l'invité du 7h50. Vous allez chercher ?
1: Ouais.
0: Allez, en attendant, on écoute Puggy, 4 minutes.

0: Puggy sur BX1.
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0: C'est l'heure de votre invité de 7h50.
2: Oui, il vient de s'installer et j'ai la joie d'accueillir Hendrik Vermeersch. Bonjour.
3: Bonjour.
2: Vous êtes guide.
3: Oui.
2: Passionné. Vous effectuez justement ces balades en compagnie de Brussels by Foot, qui est un nom bien connu à Bruxelles parce qu'il y a plein de balades à Bruxelles avec des guides. Et ce dimanche, vous proposez de suivre les traces de Karl Marx dans les rues de Bruxelles, hein, lors de cette visite guidée assez exceptionnelle. Vous êtes spécialiste du philosophe. On va en parler à l'instant. On le dit d'emblée, la balade elle est déjà sold out, tellement ça remporte un succès fou, mais elle a lieu toutes les 6 semaines. Donc pour les auditeurs, les téléspectateurs qui nous écoutent, qui nous regardent, sachez que vous avez l'opportunité de vous inscrire déjà maintenant pour la prochaine balade. Bon, partons donc sur les traces de Karl Marx. On le sait peut-être pas, mais il a séjourné en Belgique, à Bruxelles notamment, et il a été dans différents lieux de la capitale. Il a écrit aussi à l'époque. Hein. Il était exilé à Bruxelles en 1845. Qu'est-ce qui vous a donné l'envie? Est-ce que vous avez toujours été passionné? Vous êtes un ancien syndicaliste de l'histoire sociale de Bruxelles.
3: Eh bien, depuis ma jeunesse, j'étais passionné par l'histoire sociale. Et donc, à un certain moment, j'ai découvert que le séjour de Karl Marx à Bruxelles était vraiment très, très important. Et en fait, il a écrit 4 livres à Bruxelles. C'était donc le séjour à Bruxelles était l'époque de sa vie le plus important.
2: Oui, c'est dingue.
3: Et
2: ça. Il a séjourné combien de temps?
3: 3 ans.
2: 3 ans.
3: 3 ans. Bien sûr, il a écrit le manifeste du Parti communiste,
2: oui,
3: qui est connu par beaucoup de gens. Mm-hmm. Mais il a écrit 3 autres livres. Et c'est à Bruxelles qu'il a mis le fondement de toute sa pensée, de toute sa philosophie et même de sa théorie économique.
2: Oui, c'est ça. Donc c'est vraiment un tournant, hein, comme vous le dites, de sa pensée dans son travail. Et cette balade, elle va nous conduire aux différents endroits où il aimait aller, où il aimait écrire, c'est ça?
3: Tout à fait. Donc la balade se passe au centre de Bruxelles. C'est vrai qu'il n'y a plus beaucoup d'endroits où il a travaillé ou discuté, mais il y en a quand même encore quelques-unes.
2: Mmh. Et ça veut dire quoi, des endroits qui ont disparu depuis le 19e
3: oui,
2: siècle?
3: Oui, oui, tout à fait. Donc, il a vécu à plus que 10 endroits à Bruxelles et beaucoup de bâtiments ont été détruits.

0: mais il y en a quand même encore plusieurs, dont la brasserie Le Cygne. Mais il y en a d'autres.
1: Place.
0: Oui, voilà. Et je donne beaucoup de contexte. Je plonge dans l'histoire de l'époque de Karl Marx, l'histoire sociale, la situation de Bruxelles et la condition ouvrière à l'époque.
1: Très bien. On va peut-être rappeler qu'il était docteur en philosophie, journaliste, rédacteur en chef aussi, un progressiste évidemment érudit, socialement engagé. Et ça ne plaisait pas non plus aux autorités de son pays. Et donc c'est comme ça qu'à la suite d'un article, si je ne me trompe pas, il devient indésirable en Allemagne. Et donc c'est comme ça qu'il arrive chez nous.
0: Oui, il est arrivé à Bruxelles à partir de Paris. Donc il a dû quitter l'Allemagne, la Prussie, pour arriver à Paris. Là, il a écrit contre le gouvernement prussien.
1: Ah
0: et
1: oui.
0: De nouveau...
1: À Paris, quand il était à Paris.
0: Oui, quand il était à Paris.
1: Okay.
0: Et le gouvernement prussien a exigé son extradition. Et c'est comme ça qu'il est arrivé au centre de Bruxelles.
1: On peut dire qu'on était une terre d'asile un petit peu pour les révolutionnaires ?
0: Oui, en fait, à la même époque, il y en a beaucoup. Beaucoup de Français ont vécu à... Beaucoup de Français renommés ont vécu au centre de Bruxelles. Tout le monde connaît Victor Hugo, bien sûr, mais il y en a plein d'autres. Et ils avaient même des lieux de rassemblement, des cafés où ils discutaient.
1: Oui, c'est ça, parce qu'en plus, on est en plein dans le développement industriel à cette époque-là, ici à Bruxelles.
0: Tout à fait. À l'époque, la Belgique était la deuxième nation industrielle, après l'Angleterre. Et Bruxelles était une ville ouvrière. Donc, quasiment la moitié de la population étaient des prolétaires, comme on dit, c'est-à-dire qui travaillaient 12 heures par jour, 6 jours par semaine, et qui vivaient dans des conditions terribles.
1: Alors, qu'est-ce qu'on va découvrir ? Emmenez-nous, prenez-nous par la main ce matin, Hendrik, comme ça on a déjà une idée. Elle démarre où, cette balade, et vous nous emmenez où ?
0: Elle démarre au milieu des galeries Saint-Hubert, où j'explique le contexte social et la rencontre entre Karl Marx et Friedrich Engels, son grand ami et co-auteur. Et puis, on passe par la place Saint-Gudule, où il a vécu 3 fois, dans un petit hôtel. Et puis, par le Parlement fédéral, où l'environnement n'a quasiment pas changé depuis l'époque. Puis, je passe par la place Royale, le Sablon, où il y a toujours un appartement au même état de l'époque... de Karl Marx.
1: Puis il est habité encore aujourd'hui ?
0: Non. Il n'a pas habité, mais il s'est réuni. Donc il y a un appartement où il y avait, on peut le dire, le premier communiste belge qui vivait là, qui était secrétaire d'un club de correspondance communiste. Et c'est certain qu'ils se réunissaient là. Et ils invitaient tous les révolutionnaires de l'Europe, anarchistes et d'autres. C'est là aussi que, avec Engels, Marx a développé un pamphlet contre l'anarchisme.
1: D'accord. Ah oui, c'est intéressant. Et donc, on termine au Sablon ?
0: Non.
1: On continue encore ?
0: On continue place Émile van der Velde, où il y avait la Maison du Peuple.
1: Ah oui. Et superbe bâtiment.
0: Oui,
1: vous y avez consacré d'ailleurs aussi un livre, ou en tout cas un long article que j'ai eu l'occasion de lire, qui est super intéressant. Je donnerai les références après. Maison du Peuple, en effet.
0: Maison du Peuple, où on peut s'imaginer qu'à l'époque où la Maison du Peuple a été construite, toutes les tendances du socialisme étaient réunies au sein de la Deuxième Internationale, qui avait son siège international aux Maisons du Peuple à Bruxelles, au bout des Marolles. Et au bout de la façade, il y avait le nom de Karl Marx.
1: Ah oui.
0: Et donc, Karl Marx était très influent.
1: On le voit encore, ce nom ?
0: Non, enfin... Le bâtiment a été détruit, malheureusement.
1: Mais on n'a pas laissé quelque chose en souvenir.
0: Très peu.
1: On est un peu honteux à Bruxelles d'avoir accueilli Karl Marx ?
0: Le problème, c'est que malheureusement, à Bruxelles, il n'est pas... Je pense qu'on ne se rend pas compte à quel niveau Bruxelles a été importante pour la vie de Karl Marx. Donc à Trèves, par exemple, où il est né, il y a toute une série de musées. Mais Bruxelles...

0: est 10 fois plus important dans la vie de Karl Marx, mm-hmm. même plus important que Londres, où il a écrit Le Capital.
1: Ah oui, il a écrit Le Capital à Londres, où il est parti en exil aussi. Est-ce qu'il n'a pas été justement expulsé, Karl Marx ?
0: Oui, on est 1848. Oui. C'est la révolution un peu partout en Europe. À Bruxelles et en Belgique en général, il y a des émeutes. Mm-hmm. Et le gouvernement belge pense que Marx est à l'origine des émeutes.
1: Ah, voilà.
0: Ce n'était pas vrai, mm-hmm. mais il a payé pour ça. Donc, on l'a expulsé. Et donc, il a été expulsé. Il est passé par Paris, puis par l'Allemagne. Et puis, finalement, il est arrivé en Angleterre.
1: C'est donc ce dimanche que vous proposez cette superbe balade. C'est une balade d'environ 2h30. Hein. Et en
0: oui,
1: même temps,
0: environ,
1: on
0: oui,
1: visite
0: oui.
1: Bruxelles tout en ayant ses références à Karl Marx. Vous êtes un passionné, je l'ai dit. Il faut réserver. Donc cette fois-ci, elle est sold out, mais il y aura une possibilité de la suivre, cette balade, dans 6 semaines. On peut évidemment se renseigner aussi sur info@brusselsbyfoot.com. Il faut s'inscrire à chaque fois pour toutes les balades. Vous en faites d'autres. On n'a plus beaucoup le temps de creuser les autres balades, mais il suffit d'aller sur le site Brussels by Foot. Et puis je rappelle aussi que vous êtes, je le disais, passionné hein, par tout ce qui est socialisme, aussi communisme et maison du peuple à Bruxelles. Et si vous voulez tout savoir, vous en parlez justement de cette maison du peuple lors de cette balade. Et on peut vous suivre sur Des usines et des hommes. C'est une revue dans laquelle vous avez publié un article. C'est le numéro 15 à voir et à découvrir si on le souhaite. Merci beaucoup d'être
0: Merci.
1: Passé par chez nous, Hendrik Vermeer, guide et passionné Brussels by Foot.
0: Merci
1: à vous.
2: Merci à vous, Hendrik. Merci, Fanny. On rappelle que Martin Cazier est probablement aussi passionné par le socialisme, puisqu'il est PS, chef de groupe au Parlement de la Fédération Wallonie-Bruxelles, et qui sera l'invité de Michel Gaillère. À suivre dans quelques instants, le grand journal de BX1 avec Marie Charette.
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2: Rebonjour Marie.
7: Rebonjour Jules, bonjour à toutes et à tous. Les seuls Bruxellois seraient plus pollués qu'on ne le pense. C'est en tout cas ce que laisse à penser une enquête du magazine Médor. Valentine Reluz vous détaille cette enquête en début de journal. La région bruxelloise pourrait avoir joué un rôle dans l'attribution de la concession du casino de Bruxelles. Concession qui pouvait avoir des retombées fiscales pour elle. Zakia Katabi, députée bruxelloise, s'interroge. Nous l'entendrons. Et puis c'est ce soir que débute la 50e édition du Memorial Van Damme. Une édition, vous allez l'entendre, tout à fait exceptionnelle. On vous présente le programme de l'événement en toute fin d'édition.
1: Mais tout d'abord, un homme a été arrêté hier à la gare du Midi en possession d'une Kalachnikov.
7: L'arme était chargée et cachée dans un sac de vêtements. Le suspect, âgé d'une vingtaine d'années, a été interpellé à sa sortie de l'Eurostar. Les raisons pour lesquelles il transportait cette arme restent encore à déterminer. Aucune cible ou projet précis n'a à ce stade été établi. Le parquet de Bruxelles n'a pas souhaité commenter l'affaire. Mais suite à cette arrestation, le ministre de l'Intérieur, Bernard Quintin, s'est félicité du nouveau dispositif associant policiers et militaires dans les gares. On l'écoute.
8: J'ai un soutien de mon collègue de la Défense de ce point de vue-là. On doit voir comment on l'organise. Je pense

0: il faut pouvoir multiplier ces patrouilles, il faut aussi réfléchir à diversifier les endroits où ces patrouilles peuvent aller travailler et aller patrouiller, mais il est vraiment important par rapport aussi à l'urgence nationale que j'ai, entre guillemets, décrétée par rapport à la lutte contre le crime organisé, que l'État mette toute sa puissance et toutes ses ressources dans la lutte contre ce crime organisé pour la protection de nos concitoyens.
1: Le sol bruxellois est peut-être bien plus pollué qu'on ne le pense. Le magazine Médor vient de publier une enquête sur le sujet. Valentine Relus, bonjour.
2: Bonjour Marie.
1: Selon cette enquête, la cartographie concernant la pollution des sols de la ville de Bruxelles n'est donc pas mise à jour.
2: Pire, cette cartographie est muette pour 80% des parcelles répertoriées. Muette, cela signifie que l'on ne sait pas si les sols sont pollués ou non. Dans ces zones blanches, on retrouve par exemple des jardins, des potagers, des écoles ou encore des crèches. Des endroits donc où des publics vulnérables pourraient être en contact avec le sol. Lou Janssens, la journaliste à l'origine de cette enquête, était l'invitée de Fabrice Grosfilet dans Bonsoir Bruxelles.
3: En fait, cet inventaire, c'est un super outil. Il faut pouvoir le dire aussi, c'est un outil qui est même novateur à l'échelle européenne. Mais par contre, c'est un outil qui souffre de grosses lacunes, voire de gros problèmes méthodologiques. Alors, il y en a plusieurs. Il est presque muet pour ce qui concerne le 19e siècle, alors qu'au 19e siècle, on a une activité industrielle très dense à Bruxelles. Donc, on a potentiellement tout un tas d'activités polluantes qui sont passées sous les radars. On a aussi le fait qu'il a été monté en l'absence de aucun... Il n'y a pas eu d'archivistes ni d'historiens qui ont aidé à la création de cet inventaire. Et il y a tout un tas de fonds d'archives qui ont été en fait négligés dans la création de la carte.
2: Dans cette enquête, Lou Janssens évoque notamment un potager d'une commune du sud de Bruxelles. Celui-ci est installé à côté d'un site où il y a eu par le passé une décharge automobile. Impossible donc de savoir si le sol est pollué ou non. Mais alors que faire face à ce manque de données? L'inventaire existant est cadenassé par une ordonnance. Pour le mettre à jour, il faudrait donc l'amender. Et ça, eh bien, c'est du ressort des autorités bruxelloises.
1: Merci beaucoup Valentine.
4: Un suspect a fait l'objet d'un internement dans le cadre du dossier sur les agressions sexuelles commises entre 2024 et 2025 au Bois de la Cambre.
1: C'est ce qu'a communiqué le parquet de Bruxelles hier. Il s'agit du deuxième suspect puisque le premier, le rappeur Gilles N.E., a lui déjà été condamné en juillet dernier à 7 ans d'emprisonnement par le tribunal correctionnel francophone de Bruxelles et ce pour 4 agressions. Le deuxième suspect est donc suspecté d'avoir commis 3 faits de violence sexuelle. Il a été interné. Pour rappel, 13 plaintes ont été déposées entre le 26 juillet 2024 et le 18 avril 2025 pour des viols et des atteintes à l'intégrité sexuelle, tous commis aux abords de la boîte de nuit les Jeux d'hiver. Au chapitre politique maintenant, Boris Dilias emboîte le pas à Georges-Louis Boucher concernant le blocage des financements de la SLRB. Blocage pour faire pression sur le PS en vue d'évincer Lutfi Mostefa de la présidence du foyer Anderlechtois. Une sanction régionale de 131 millions d'euros pour une affaire locale. Le PS refuse de son côté toute concession a priori. La ministre du Logement, Karine Lallieu, n'a pas souhaité réagir à cette annonce du MR. Selon le journal Le Soir, en coulisses, les engagés soutiennent l'initiative. La société de logement régional bruxellois sera en cessation de paiement le 15 septembre.
4: On part maintenant à Anderlecht où des riverains dénoncent une situation devenue intenable à Aumale.
1: Des habitants du quartier ont interpellé hier soir le conseil communal d'Anderlecht sur la dégradation de la sécurité autour du parc forestier, de la place du repos et de la station de métro Aumale, lieu désigné comme le 16e hotspot régional. Ils réclament des mesures urgentes, coordonnées et visibles, je cite, face à une situation devenue intenable, lié à la consommation de stupéfiants et du deal, entre autres. Il demande une coordination entre police, santé, prévention et aide sociale.
4: 50 000 postes vont disparaître chez Volkswagen. L'annonce est tombée cette nuit, la moitié de ce qui avait été annoncé précédemment.
1: Oui, c'est 50 000 postes au lieu des 100 000 annoncés doivent disparaître dans la décennie qui vient. Le constructeur allemand justifie sa décision par une pression concurrentielle croissante. À noter qu'on l'a appris hier, 344 emplois sont par ailleurs menacés chez D-Train. Lors d'un conseil d'entreprise extraordinaire, les syndicats ont appris qu'une restructuration s'organisait. Le CEO D-Train, Denis Gortman, explique les raisons de cette restructuration liée à une évolution des habitudes en termes de mobilité.
5: Les besoins de nos clients évoluent du fait, entre autres, de l'évolution du budget mobilité qui deviendra obligatoire à partir du 1er janvier prochain. Et nous voulons accélérer notre adaptation à ces besoins. Vous savez que depuis plusieurs années, D-Train a investi dans d'autres activités que l'automobile qui accompagnent la mobilité de nos concitoyens

0: au quotidien, que ce soit les vélos de Lucien, que ce soit les voitures partagées de Poppy, que ce soit D-Train Energy par exemple. Et nous voulons pouvoir déployer beaucoup plus ces services autour du véhicule neuf et aussi du véhicule d'occasion.
1: Zakia Khattabi s'interroge sur le rôle de la région dans l'attribution de la concession du casino de Bruxelles. Conflit d'intérêts ou pas, le Conseil d'État a suspendu lundi la décision de la ville de Bruxelles d'attribuer la concession à la société ECK qui exploite la marque Napoléon Games. La députée bruxelloise était l'invitée de Bonsoir Bruxelles hier.
2: Il semble que la région et la ville se soient parlé la veille de l'attribution au collège du 17, la veille de l'attribution de ce marché. Donc il semblerait qu'il y a eu une réunion entre la région et la ville le 16 juillet.
3: C'est-à-dire que vous soupçonnez la ville et la région de s'être mis d'accord pour favoriser un soumissionnaire dans un marché.
2: Il y a un certain nombre d'éléments qui jettent en tout cas le brouillard de telle sorte que voilà, je donne l'occasion à la région d'éclaircir tout. Et donc qu'est-ce qu'il y a là derrière? Ce sont les jeux en ligne et les paris en ligne. Et donc la fiscalité liée à ces paris en ligne, elle est attribuée, elle est récoltée géographiquement là où les serveurs sont. Et donc ouais. Là il y a un enjeu de concurrence entre les régions qui me paraît.
3: Il y aurait pu y avoir des rentrées fiscales supplémentaires pour la région bruxelloise.
2: C'est ça que vous entendez. Et le Conseil d'État le dit.
4: Une bonne nouvelle maintenant à Saint-Josse, rue Botanique. Le projet de démolition des quatre maisons a été abandonné.
1: Oui, les quatre maisons propriété de la commune située au numéro 51 à 57 ne devraient finalement pas être démolies, mais rénovées de fond en comble. Une nouvelle enquête publique porte désormais sur ce vaste projet de rénovation qui prévoit la création de 8 logements, dont un logement accessible aux personnes à mobilité réduite. Début 2022, l'ARO avait vivement protesté contre le projet en dénonçant le non-sens environnemental d'une opération de démolition-reconstruction.
4: On se penche maintenant, Marie, sur une situation pour le moins cocasse qui perdure depuis plusieurs années dans une rue qui se situe sur deux communes différentes.
1: Et il s'agit de la rue Eugène Huber qui se situe d'un côté à Laeken et de l'autre côté sur la commune de Jette. Problème, les voitures qui contrôlent les stationnements ne font pas toujours la différence. Des riverains se retrouvent donc avec des amendes injustifiées. C'est le cas d'Anne. Elle en est déjà à sa cinquième amende. La dernière lui a même valu une mise en demeure. Sarah Wenten l'a rencontré.
5: Ça m'a choqué, c'est intimidant. Je me dis, mais qu'est-ce que j'ai fait? Et puis je me suis dit, je paye toujours les amendes. Et finalement, donc, j'ai payé dans le stress d'avoir encore plus d'ennuis. Il y a un ras-le-bol, il y a une fatigue. On est dans son droit, on fait de son mieux pour suivre les petites règles. Pour obtenir gain de cause, pour une question tellement banale que se parquer dans sa propre rue, il faut faire un effort immense.
1: La ville de Bruxelles est actuellement en contact avec la commune de Jette pour trouver un accord afin que les voitures puissent se garer des deux côtés de la route. Puis en culture, ce soir, c'est l'ouverture du Brussels International Film Festival. Pendant 9 jours, des projections de films belges et internationaux s'enchaîneront dans les salles de cinéma de la capitale. L'occasion de mettre en lumière un autre trésor bruxellois, le million de bobines de négatifs stockées par la Cinémathèque. Cela représente 200 000 films protégés dans un bâtiment au cœur de Bruxelles. Des films connus, d'autres oubliés, mais qui sont en cours de sauvegarde grâce à la numérisation. Thomas Leyers, conservateur de la Cinémathèque, au micro de Claire Vermeulen.
6: Un film d'horreur des années 50, inconnu, mais ça montre aussi le comportement entre hommes et femmes, comment les classes sociales étaient organisées. On peut voir les voitures, les vêtements, la mode des années 50. Donc c'est tous des éléments de recherche sur notre histoire proche, mais quand même notre histoire. Et donc c'est pour ça que nous, on estime qu'on doit sauvegarder un maximum, le tout possible de films.
1: Le Brief s'ouvrira donc ce soir à l'UGC de Brouckère avec la projection de Notre Salut, le nouveau long métrage du réalisateur français Emmanuel Maher, salué à Cannes, film qui fera d'ailleurs partie de la compétition internationale. Et puis je vous le disais en titre, c'est ce soir que débute le Mémorial Van Damme pour la 50e édition. Maëlle Arnaud-Dussen, un invité de marque sera accueilli à Bruxelles, il s'agit de Carl Lewis.
7: Oui, l'ancien athlète américain sera l'invité d'honneur de l'événement, il va ainsi intégrer le Hall of Fame du Mémorial. Carl Lewis, on le rappelle, ses 9 médailles d'or olympiques. Il a littéralement survolé le sprint mondial et le saut en longueur pendant plus d'une dizaine d'années vers le milieu des années 80.

0: Et il a une attache toute particulière avec le meeting. Il y a participé très jeune, à 19 ans pour la première fois, et y est ensuite retourné à 8 reprises. Il a notamment développé une relation particulière avec Wilfried Merth, figure et ancien directeur de la compétition.
1: Alors 40 champions olympiques en titre seront présents, et parmi les athlètes, des Belges et des Bruxellois bien sûr.
0: Oui, à commencer par Nafi Thiam, triple championne olympique. Elle va prendre part au saut en hauteur demain. C'est sa 11e participation à l'événement, rien que ça. On retiendra aussi la présence de Salia Ghis au triple saut. Elle a créé la surprise en décrochant tout récemment l'argent au championnat d'Europe de Birmingham, avec un nouveau record personnel à la clé également. Elle a aussi, elle aussi, a brillé au championnat d'Europe, Delphine Nkansa, où elle a remporté le bronze sur le 100 mètres. Ces deux athlètes sont toutes les deux liées à l'Excelsior, club bruxellois d'athlétisme situé au stade Roi Baudouin, justement, où se déroule le mémorial. Lui, par contre, n'est pas bruxellois, mais c'est l'un des nouveaux visages du sprint belge, Simon Verhorstraeten. À 27 ans, il a décroché le bronze à Birmingham avec le relais du 4x100, mais c'est surtout le premier belge à atteindre la finale du 100 mètres, où il a terminé 8e. Bref, du beau spectacle au programme.
1: Merci beaucoup, Maël. Et puis, bonne nouvelle pour terminer, Anderlecht a enfin retrouvé le chemin de la victoire en s'imposant hier contre Courtrai 1-0 en Pro League. Une victoire qui fait du bien au moral des supporters grâce à un but de Sikken en fin de période. Anderlecht est donc 10e au classement avec 6 points. Et c'est la fin de ce journal. Retour de l'info à 9h.
2: Merci Marie Charette. Donc on vous retrouve à 9h. Après un point rapide sur la météo, on retrouve Michel Gaillard et son invité Martin Cazier.
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2: Aujourd'hui, il va pleuvoir cet après-midi, il va faire un peu gris, mais, oh, Fanny, il fait beau, il y a des éclaircies, oui. On voit du soleil, on voit du bleu à travers les nuages par endroits, donc on va profiter de ça. Allez, on va tout de suite diriger une petite pause, et l'invité de Michel Gaillard.
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2: Bonjour Michel, vous recevez aujourd'hui Martin Cazier.
6: Bonjour Jules, bonjour Martin Cazier.
7: Bonjour à toutes
6: et tous. Député bruxellois, chef de groupe au Parlement de la Fédération Wallonie-Bruxelles, vice-président du PS bruxellois. C'est la crise avec l'EMR depuis qu'il menace de bloquer les subsides à la SLRB ?
7: Non, je ne crois pas. Vous savez, c'est un élément de l'accord de gouvernement. La recapitalisation de la SLRB. Je pense aussi qu'on a convenu au sein du gouvernement que tout le monde considérait que les missions de la SLRB, c'est-à-dire d'offrir un logement aux Bruxellois et Bruxelloises, étaient au cœur du projet. Et puis, on s'est tous mis d'accord en réalité pour arrêter les querelles, pour mettre un gouvernement en place pour gérer l'urgence bruxelloise après les 600 jours que nous avions connus. Donc je crois que maintenant, il faut laisser le gouvernement travailler. Je ne doute pas que le gouvernement et tous les membres du gouvernement auront à cœur de faire fonctionner leurs différentes administrations.
6: Appel au calme donc, mais il va falloir trouver un compromis. L'EMR l'a dit même dans les médias, ici à ce micro, on veut que l'Odfi Mostefa, élu à Anderlecht, fasse un pas de côté. Au PS, on soutient l'Odfi Mostefa, pas de raison de bloquer une politique régionale pour un élu local ?
7: Bah écoutez, à ce stade, il n'y a pas encore eu de point au gouvernement en réalité pour la question de la recapitalisation de la SLRB, pardon. Et donc évidemment, quand ce point arrivera, le gouvernement tranchera. Mais je crois qu'il ne faut pas mêler tous les dossiers. Ici, ce qu'il faut, c'est retrouver la sérénité. Je pense qu'il faut vraiment se rappeler que 600 jours sans gouvernement. La raison de ce gouvernement, ça a été de dire on va gérer Bruxelles, on va gérer les urgences. Et le Parti Socialiste, il est monté au gouvernement pour justement prendre ses responsabilités dans ce cadre-là. On sait que c'est un gouvernement d'urgence, un gouvernement gestion. Je pense qu'il faut juste que tout le monde se

0: rappel. Et moi, j'ai confiance au fait que le gouvernement va trouver les solutions.
1: Et donc, si je décortique ce que nous dit le vice-président du Parti socialiste bruxellois, c'est s'il y a crise, ce ne sera pas notre faute, ce sera celle du MR, parce que c'est lui qui a décidé d'en faire un point de crise.
0: Non, mais monsieur Guéhère, ce que je dis aujourd'hui, c'est que moi, je crois qu'il n'y aura pas de crise. Et je suis absolument convaincu que dans le gouvernement, tout le monde souhaite que les administrations puissent travailler dans des bonnes conditions après 600 jours de grandes difficultés pour Bruxelles. Et c'est aussi ça la promesse que nous avons faite aux Bruxellois et aux Bruxelloises.
1: Ce qui paraît particulier ici dans cette tension, puisque vous ne voulez pas parler de crise, ça a toujours existé. Que des dossiers soient liés, pas forcément des dossiers qui apparaissent de manière évidente liés. Mais ici, c'est dit dans les médias. Qu'est-ce que ça nous apporte comme information? Alors, des relations et de l'entente au sein du gouvernement. On rappelle que d'ailleurs, c'est Georges-Louis Boucher, président de parti lui-même, qui a fait des confidences à la presse quotidienne hier.
0: Et moi, je ne suis pas responsable de ce que disent les uns et les autres dans la presse. Ce que je suis responsable, c'est la position du Parti socialiste ici, en région bruxelloise, et je vous donne clairement cette situation. Pour le reste, on a effectivement pris l'habitude de voir que certains politiques s'expriment très régulièrement dans la presse. Moi, ce qui m'intéresse, c'est ce que fait le gouvernement, et c'est à ça que nous allons nous attacher.
1: Bon, on suivra en tout cas encore cette affaire. Je l'ai dit, vous êtes chef de groupe au Parlement de la Fédération Wallonie-Bruxelles, qui a fait aussi sa rentrée cette semaine, et on a entendu les différentes ministres. C'est reparti pour les grèves, notamment en région liégeoise. Vous encouragez les professeurs bruxellois à se mobiliser aussi, Martin Cazier?
0: Alors écoutez, la question n'est pas pour un parti politique d'appeler à se mobiliser ou à faire la grève. Un parti politique, ce qu'il dit, c'est dans un Parlement, il gère une situation quand il est en majorité ou il est en force d'opposition dans un Parlement et il fait des propositions alternatives quand il estime que le gouvernement se trompe. Et c'est ce que nous faisons. Nous avons mis sur la table des dizaines de propositions, y compris en enseignement, pour que le gouvernement arrête de s'entêter à prendre des mesures dont personne ne veut. Et c'est peut-être l'occasion de rappeler que si mobilisation il y a, monsieur Guéhère, c'est bien parce que précisément les enseignants, mais tout le monde de l'école, personne ne veut des réformes portées par madame Glatini. Donc aujourd'hui, s'il y a un responsable de la situation, c'est bien le gouvernement. Et malheureusement, la rentrée que nous vivons aujourd'hui, elle n'a pas du tout apaisé les tensions. Madame Glatini a réalisé différentes interviews en niant la réalité. Et elle a dit, personne ne perd son emploi, tout va bien Madame la Marquise, passez à autre chose. Comment, monsieur Guéhère, voulez-vous que si vous êtes enseignant, si vous êtes directeur, que vous n'avez pas pris de vacances pendant tout l'été, parce qu'en l'occurrence, vous avez été confronté à un chaos organisé par le gouvernement, comment est-ce que vous croyez que vous entendez ce message? Ben, c'est évidemment un mépris supplémentaire. Donc je crois qu'il faut que le gouvernement se reprenne, aille à la table des négociations, de la concertation et enfin retrouve la sérénité dans la gestion de l'école parce qu'à la fin du compte, ce qui moi m'importe, c'est le bien-être des enfants. Et ce dont on ne parle plus depuis des mois à cause de ce gouvernement, c'est les conditions d'apprentissage des enfants et c'est à ça que le gouvernement devrait s'attaquer.
1: Vous appelez à la négociation. Est-ce que dans le cadre budgétaire tel qu'il a été fixé par le gouvernement de la Fédération, on peut encore concerter? Est-ce qu'on peut encore aménager? Valérie Glatini évoquait des situations à l'échelle micro, mais effectivement pas de perte d'emploi massive. Quels sont les chiffres que vous avancez-vous au Parti socialiste?
0: Eh bien, que Madame Glatini, elle a supprimé 1300 postes dans l'enseignement cette année avec sa réforme du nombre d'heures de travail dans l'enseignement secondaire supérieur. Elle ne le conteste pas d'ailleurs. Et elle avait déjà supprimé 500 postes dans le qualifiant à la rentrée précédente. Il y a donc 1800 postes qui ont disparu. Alors Madame Glatini, elle nous explique, oui, mais c'est une mesure qui va lutter contre la pénurie. Alors, monsieur Guéhère, je vais vous prendre une analogie. Imaginez, vous êtes dans un hôpital. Vous avez un cadre de 100 infirmiers et infirmières, d'accord? Mais il n'y en a que 90, parce que vous n'arrivez pas à recruter les 10 derniers, parce qu'il n'y en a pas sur le marché du travail. Et vous vous dites, ah ben, j'ai une solution toute trouvée, je vais prendre plus, finalement, je ne vais plus mettre que 90 personnes au cadre, et je dirais que j'ai plus de pénurie. Mais à la fin, qui paye le prix de ça, monsieur Guéhère? Ben, le patient, qui aura moins d'encadrement. Ici, c'est la même chose. C'est l'élève qui aura moins d'encadrement. Et en supprimant 1800 postes dans l'enseignement, on a en réalité diminué les conditions d'apprentissage des élèves parce qu'on a diminué l'encadrement. Je pense que c'est ça l'erreur que fait le gouvernement. Et oui, le gouvernement a d'autres solutions, il le sait bien, mais c'est clair que s'il continue à voir l'école comme un tableau Excel de lignes budgétaires, eh bien, il se trompe de la manière dont il faut traiter la question de l'enseignement.
1: Mais donc, ce que vous demandez, c'est quoi? C'est qu'on mette les économies sur pause ou bien dans le cadre budgétaire tel qu'il est prévu et appliqué aujourd'hui par le gouvernement de la Fédération, on peut quand même améliorer, arrondir certaines choses.
0: Non, ce que nous avons toujours dit, c'est que bien sûr, il faut faire des économies, mais les économies comme elles sont faites aujourd'hui et à la hauteur dont elles sont faites aujourd'hui, elles amènent inévitablement des attaques. On va aussi parler dans quelques instants de l'ONE, c'est le même problème. Quand on fixe des objectifs d'économie qui sont déraisonnables, ça a un impact sur le terrain. La solution, c'est donc d'arrêter de dépenser de l'argent pour rien. Il y a plein d'actions qui sont prises par le gouvernement qui sont coûtantes et qui sont absolument inutiles, on peut en reparler si vous le souhaitez, mais il y a aussi la solidarité intra-francophone qui est une solution si la Fédération Wallonie-Bruxelles a besoin de se refinancer partiellement. Je pense que c'est bien de ça dont on a besoin aujourd'hui. C'est d'un gouvernement qui arrête de croire que faire de la politique, c'est juste couper dans les budgets. Faire

0: La politique, Monsieur Guéhir, c'est avoir un projet politique. Et moi, je demande quel est le projet politique du gouvernement aujourd'hui.
1: Alors, on va revenir sur l'ONU parce qu'effectivement, vous êtes intervenu à la tribune du Parlement là-dessus, mais vous parlez de solidarité intra-francophone. On doit aider la Fédération ONU Bruxelles. Qui doit nous aider? Wallons doivent nous donner des sous. Les Bruxellois, ils
0: n'ont plus d'argent à Bruxelles. La réalité, elle est très claire. Les finances de la Fédération ONU Bruxelles sont effectivement dans une situation complexe parce que les recettes baissent. C'est la même chose à l'État fédéral. On entend toujours la droite nous expliquer qu'on dépense trop. En réalité, on ne dépense pas trop, mais les recettes sont en train de baisser de l'État. Si on laisse faire ça, on va au-devant d'énormément de difficultés. En Fédération de Bruxelles, c'est la même chose. Sauf que la Fédération ne peut pas elle-même agir sur ses recettes parce qu'elle n'a pas de levier fiscal. Les régions en ont, et c'est clair qu'une solution peut être effectivement une discussion intra-francophone pour voir comment aider la Fédération de Bruxelles à ça aujourd'hui. Je demande qu'est-ce que le MR et les engagés font. Rien n'est engagé. Il y a évidemment aussi un travail avec la loi spéciale de financement au niveau fédéral qu'il faut aussi mener. On sait qu'avec la NVA, ça va sans doute être plus compliqué. Mais en attendant, si on ne gère pas cette question des recettes, on se trompe en ne regardant que les dépenses. Et la facture, elle est payée par les citoyens et les citoyennes.
1: Et alors, pour vraiment être complet là-dessus et qu'on comprenne bien votre sortie, Martin Cazier, à Bruxelles, les caisses ne sont pas remplies. Alors, ce sont les Wallons qui vont devoir donner plus ou bien à Bruxelles, on va quand même trouver un moyen de financer plus la fédération?
0: Non, mais c'est de dire tout simplement que par contre, les régions, elles ont la capacité fiscale. Elles sont en capacité, elles, de travailler sur leurs recettes. Et vous voyez, par exemple, en Wallonie, quand la première action du gouvernement, ça a été de perdre des recettes en changeant les droits d'enregistrement. C'est 250 millions d'euros qui sont perdus en recettes. Évidemment que la Wallonie ne va pas pouvoir aider la Fédération de Bruxelles. Mais pour autant, si on avait un projet politique un peu construit et des négociations entre partis politiques pour aider la Fédération de Bruxelles qui gère les matières les plus importantes des citoyens, eh bien, on pourrait enfin avoir un projet politique qui a un peu de sens.
1: C'est un appel que vous lancez ici comme chef de groupe dans l'opposition, bravo aux autres partis de la majorité.
0: Tout à fait.
1: Voyons-nous, parlons-nous,
0: et surtout que le gouvernement arrête de croire que faire des économies, c'est un projet politique en soi. Moi, j'en ai marre que les citoyens payent la facture, parce que les citoyens et les citoyennes, aujourd'hui, à la rentrée de cette année, ils ont le Minerval qui a explosé, ils ont les factures d'énergie qui explosent, ils ont tout en ensemble les académies qui deviennent payantes, les clubs sportifs à payer, le précompte immobilier. En réalité, qui paye à la fin, Monsieur Guéhir? C'est le citoyen et les citoyennes. Et quand aujourd'hui le gouvernement des droites essaie de nous faire croire qu'il ne veut pas faire payer, qu'il ne veut pas faire de taxes supplémentaires, il ne fait que ça. Si vous avez deux enfants dans l'enseignement supérieur aujourd'hui, vous allez devoir payer quasiment 2500 euros de frais de Minerval. Est-ce qu'on se rend compte de ce que ça représente pour la classe moyenne? Il faut que le gouvernement des droites arrête et comprenne maintenant que ce qu'il faut, c'est augmenter le pouvoir d'achat des citoyens et des citoyennes. Et c'est ça qu'on attend de lui. Et nous, on va continuer à mettre des propositions sur la table pour l'y forcer.
1: Alors, sur l'ONE, il n'y a pas eu de réponse très claire sur les chiffres. On voyait des économies de 27 à 28 millions d'euros au total. D'après vos calculs à l'ONE, hein, on est, je cite les chiffres que j'ai vus dans la presse, 10 millions d'économies sur l'extrascolaire, 1,4 million pour les écoles de devoirs. Ça vous vient d'où ces chiffres, Martin Cazier? Parce qu'ils ne sont pas confirmés par la ministre.
0: Non, mais donc, ce qui est confirmé par la ministre, c'est la trajectoire. Un peu moins de 30 millions d'euros d'économies imposées à l'ONE à l'horizon 2029 par an structurel. Sur un budget de 800 millions, on est à près de 5%, un peu moins de 5% d'efforts. L'ONE a donc fait un exercice pour traduire cette trajectoire que le gouvernement lui impose en concret. C'est ce que je disais tout à l'heure. C'est sympa dans un tableau Excel de faire moins 3, mais encore faut-il savoir où seront les moins 3.
1: Mais vous vous êtes procuré ces notes, c'est ça que j'en déduis?
0: Non, ce que je veux dire, c'est qu'aujourd'hui, le conseil d'administration et le comité d'avis de l'ONE a travaillé. Le journal Le Soir a fait tout un travail aussi de divulgation d'informations la semaine passée. Et c'est sur cette base que nous avons pu réconcilier les chiffres. Et donc, concrètement, la trajectoire aujourd'hui imposée par le gouvernement à l'ONE, elle va toucher directement le service rendu. Et vous avez raison, c'est 10 millions d'euros en moins dans l'extrascolaire, c'est-à-dire dans l'accompagnement des enfants en dehors du temps scolaire que les communes gèrent, par exemple. C'est aussi moins d'argent pour les écoles de devoirs, c'est moins d'argent pour la vaccination. C'est aussi 10% de moins de subsides à SOS Enfants qui gère les enfants maltraités. Et donc, mon point, c'est est-ce que le gouvernement comprend l'impasse dans laquelle il se met à imposer les économies qui vont directement toucher les services? Hier, la ministre m'a dit, Monsieur Cazier, vous vous trompez. Il n'y aura pas de baisse de services. J'ai dit, montrez-le-moi. Montrez-le-moi.
1: Est-ce que vous pouvez quand même reconnaître une chose, Martin Cazier? Il nous reste un peu moins d'une minute dans cette interview. Que, bah, effectivement, à la Fédération Wallonie-Bruxelles, on fait des économies. Mais en région bruxelloise, on n'a plus des masses de sous non plus. Et on taille aussi dans le budget. Et vous parlez-vous d'un gouvernement des droites? Quand on avait un gouvernement des gauches sous la législature dernière, on a couvert à BX1 des manifestations. Il y avait aussi des secteurs qui criaient famine.
0: Mais bien sûr, la difficulté aujourd'hui, je l'ai dit tout à l'heure, c'est quoi? Les recettes des États, de notre État, des différentes régions, baissent. Parce qu'on ne va plus.

0: chercher l'argent là où il est. Et ça, c'est le cœur du message, monsieur Guillère. On taxe énormément la classe moyenne, le travail qui est imposé de manière déraisonnable.
1: Où est-ce qu'on peut aller chercher de l'argent, par exemple, à Bruxelles pour mieux financer l'ONG de manière indirecte?
0: Mais par exemple, typiquement, un des grands leviers qui peut apparaître, c'est une fiscalité sur les très très grands patrimoines immobiliers, par exemple. Ça, c'est dans la main des régions. Sur les gens qui ont des dizaines et des dizaines d'appartements, de logements, qu'ils louent. Voilà un levier qu'on pourrait activer pour aller récupérer de l'argent et être en capacité de l'investir dans les bonnes politiques. Mais je le dis, il faut aller chercher l'argent là où il est. C'est-à-dire absolument pas sur la classe moyenne, absolument pas sur les plus précarisés, bien évidemment. Mais vous savez, on n'a jamais connu autant de riches dans ce pays. Et ça, c'est bien la démonstration que l'argent il continue à circuler.
1: Il est 8h27. Merci Martin Cazier d'être venu répondre à ces questions.
2: Merci Michel Gaillard. On vous retrouve demain à 8h15 avec un nouvel invité. Martin Cazier, pas demain, lundi.
0: Avec ah bah oui, c'est le week-end d'avance.
2: Ah, c'est le week-end. Je suis à fond. Martin Cazier, vous avez choisi Camille Yembe et
0: tout
2: une chanson
0: fait.
2: Qui s'appelle Rien à fêter. Pourquoi?
0: Parce que malheureusement, à cette rentrée, je pense qu'il n'y a pas grand-chose à fêter quand on voit la réalité sociale ouais. pour les citoyens et les citoyennes, je l'évoquais. Mais aussi, les premières phrases qu'elle évoque, c'est que s'il n'y a rien à fêter en septembre, on aimerait bien tous prolonger l'été. Et je trouvais que c'était aussi un beau message de vouloir prolonger l'été pour celles et ceux qui ont pu en profiter cet été.
2: Merci Martin Cazier. On écoute ça tout de suite.

0: Vous écoutez Camille Yembe sur BX, hein, c'est Bruxelles Breakfast jusqu'à 9h tous les jours, hein, à partir du lundi jusqu'au vendredi. Ça y est, je l'ai intégré tout de suite. Le rappel
1: c'est
0: des titres.
1: C'est bientôt le
0: week-end. Oui, c'est ça. Allez, les titres avec vous, Fanny.
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1: Le Stade Roi-Baudouin accueille cette semaine la 50e édition du Mémorial Van Damme. Le meeting d'athlétisme se déroulera donc sur 2 jours, aujourd'hui vendredi et demain samedi. Et au programme de la première journée figurent notamment le 100 mètres et le saut à la perche chez les hommes, ou encore le triple saut et le 200 mètres chez les femmes. De nombreux Belges y participent. Boris Dilliès emboîte le pas à Georges-Louis Boucher concernant le blocage des financements de la SLRB pour faire pression sur le PS en vue d'évincer l'autre Fimo Stefa de la présidence du foyer Anderlechtois, une sanction régionale de 131 millions d'euros pour une affaire locale. Le PS refuse de son côté toute concession, a priori. Martin Cazier était notre invité ce matin. Selon lui, il n'y a pas de crise. Le coprésident du PS bruxellois dédramatise.

0: Pourtant, 80% des sols n'est pas repris à l'inventaire officiel de la région. Le Brussels International Film Festival s'ouvre aujourd'hui, ce soir, à l'UGC de Brouckère avec la projection de Notre Salut, un nouveau long métrage du réalisateur français Emmanuel Mar.
1: Merci Fanny, on va faire un point sur vos conditions de circulation.
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1: Un petit point météo juste avant parce que bon voilà, il y a des éclaircies, il fait beau, on est bien, mais par contre il va pleuvoir un petit peu à partir de 17h, ça c'est sûr, surtout 19h, soyez certains, une petite goutte ou deux, prévoyez un petit parapluie si vous êtes frileux, pour le mémorial Van Damme, vous ne serez pas abrité au stade du Heysel si je ne m'abuse. Et puis voilà, concernant le trafic, quelques bouchons apparemment, Fanny.
0: Quelques bouchons, oui, je suis en train de regarder la carte bruxelloise et je vois pas mal de bouchons sur la petite ceinture plutôt au nord, donc porte, vers la porte de Halle, entre le boulevard Pacheco et la rue Béliard. Le trafic est perturbé. Également des embouteillages à noter entre Madou et Mézières. Et puis de l'autre côté, du côté de Kuckelberg, on a également quelques problèmes de mobilité. En sortant cette fois, donc c'est non plus en rentrant vers la basilique de Kuckelberg dans le tunnel pour rejoindre le tunnel Anicordi, c'est dans l'autre sens que ça coince, notamment pour sortir vers Kuckelberg en ce moment.
1: Merci Fanny. Dans quelques instants, à 8h38, on va retrouver Sophie Louis pour la dose d'humour, votre dose d'humour quotidienne sur BX1. On est ensemble jusqu'à 9h et en attendant, on va écouter ça.
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0: Jones. Ça, c'est une sacrée pépite qu'on vous propose ici sur BX1, c'est Bruxelles Breakfast. Et c'est l'heure de retrouver Sophie Louis pour votre dose d'humour du vendredi.
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0: C'est parce qu'il y a un petit jingle avant. Voilà. Mais non, c'est bon, tu peux parler.
2: Merci. Vous avez donc entendu, on va changer le slogan « L'abus d'alcool nuit à la santé » en « L'alcool nuit à la santé ». Est-ce que c'est exagéré ? Non, je crois pas. J'ai fait des trucs très discutables, moi, à cause de l'alcool. Vous aussi, j'imagine. Dans la cave de mes parents, par exemple, on trouve un vieux panneau de signalisation. J'avais 16 ans, j'étais bourrée, je l'ai arraché, j'ai trouvé ça cool. Je l'ai gardé comme un trophée, quoi, finalement. J'ai bien trop souvent perdu ma dignité aussi en me disant que le principal, c'est d'être authentique. Non, il y a des SMS qu'il faut vraiment garder pour soi.
0: Il faut faire attention.
2: Oui. Et aussi, j'ai beaucoup trop confiance en moi quand j'ai bu, personnellement. C'est infernal. On dirait quelqu'un pour qui j'ai pas envie de voter. J'ai pas donné de nom. Je m'améliore vraiment. Je deviens presque élégante. C'est fou. Mais les gens qui vendent de l'alcool, ils sont pas contents. Et t'as envie de dire chou, rien n'est éternel. Trouve autre chose. Fais des céréales à partir de la bière. Non, je sais pas. Non, c'est pas vrai. L'agriculture, c'est fini aussi. Va bosser dans le secteur social santé. Là, voilà, tu sais, du côté des addictions, des troubles psy, là, tu vas retrouver toutes celles que t'as dégommées. Il y a du taf, t'inquiète. Tu vas te faire du flouze un peu moins, mais toujours grâce aux mêmes personnes, finalement. C'est fou quand tu vois tout le foin que ça provoque. Tu te dis, waouh, on est vraiment loin, en fait. Les gens parlent d'interdiction alors que rien n'est interdit, en fait. Hein. Juste, on informe. Il y en a, ils imaginent déjà l'été prochain comme le sommet du seum. Pas de clope, pas d'alcool. On va faire des scrabbles en terrasse. Ça va être dingue. Super. Mais ouais, ça va être fou. Tu sens qu'on n'est plus en train d'accompagner des personnes avec des dépendances à une substance, mais on est carrément toutes et tous du côté des personnes à accompagner, en fait. De l'autre côté, il y a le ministre de la Santé. Il est tout seul. Il dit, allez, prenez-moi dans votre équipe. Non. Mais à mon avis, il est fini quand même le temps où tu faisais tremper ses lèvres à ton fils de 9 ans dans un verre de vin au dîner de famille. Je sais pas si vous avez fait ça. C'est fini. Et c'est bien, en fait. Pourquoi on ne pourrait pas être malheureux sans alcool plutôt qu'avec, finalement, mais avec un foie, ce serait fou.
0: Pas mal.
2: Les brasseurs, ils ont peur, en tout cas, ils ont écrit une lettre ouverte et certains politiques l'ont signée. Bah tiens, évidemment, c'est nos politiques. Et dans cette carte, ils parlent notamment d'attaque au patrimoine. Patrimoine, waouh, on parle d'alcoolodépendance ou de bière, je sais pas, je suis pas sûre. Patrimoine, pour moi, c'est la médiathèque nouvelle, mais non, ok. Patrimoine, ça veut dire qu'il est transmis par le père, on peut pas toucher. Les pères, on peut vraiment jamais rien leur reprocher, en fait, c'est fou. Et alors, ils te montrent des photos de gens qui boivent de l'alcool, tous et qui sourient et ils passent une bonne soirée. En quoi ce moment pose-t-il problème? Ouais, mais en fait, si tu prends une photo d'un mec qui se fait un fixe, au moment même, si ça se trouve, il sourit, en fait. Hein, je dis ça, pas sûr que ça tienne la route, ce truc. Est-ce que vraiment, il n'y a pas une autre possibilité? Certains critiquent cette décision en parlant notamment de responsabilité individuelle du consommateur. J'ai pas envie de reprocher quoi que ce soit aux personnes qui consomment, moi perso. Au contraire, j'ai plutôt envie de m'excuser parce que je crois que d'une manière ou d'une autre, le monde porte une grande responsabilité dans la consommation de substances, bien plus que les consommateurs. C'est profondément ce que je pense. Cette petite phrase, elle résoudra pas tous les problèmes, en tout cas dans ma famille, mais elle a le mérite de remettre les cloches au pendule. Je suis nulle en expression, mais vous avez compris l'idée.
0: Oui.
2: On oublie trop souvent à quel point l'alcool est addictif et fout des vies en l'air. Trouvons d'autres moyens de s'envoyer en l'air. Non, non.
0: Oui, il y en a. Oui. Je suis certain que ça existe.
2: D'autres
0: moyens, c'est vrai. Sophie, on vous retrouve quelque part sur scène,
2: oui,
0: ce week-end, sur les réseaux sociaux, partout.
2: La semaine prochaine à Liège, c'est loin. Et la semaine, le 25, à Enghien.
0: Non, ce n'est pas loin.
2: Ça
0: Liège.
2: Va, Enghien.
0: Enghien, ça n'est pas loin non plus.
2: C'est pas si loin. Hein. Le 25, elle dessine avec le What the Fun. Ça va être fou.
0: D'accord, bon, bah, c'est bien ça. Et vous nous rappelez vos réseaux sociaux, s'il vous plaît.
2: Sophie Louis.
0: Ah oui, comme votre patronyme finalement.
2: Finalement, ouais, c'est moi.
0: C'est bien foutu tout ça.
2: Authentique.
0: C'est bien foutu. La chronique hebdo à 8h45, c'est donc dans un instant. On va écouter.
1: On va parler de la bière.
0: Ah, c'est vrai. Mais c'est vrai que c'est un sacré patrimoine.

0: Les grosses basses de Yasmine, ma mère, c'est mon père. C'est une artiste qui a pris le piano à Anderlecht, à l'Académie de musique. Elle s'est fait connaître en partageant des reprises musicales sur les réseaux sociaux. Et voilà où elle est maintenant. On a envie de lui dire bravo. Et puis surtout, ce qu'on a envie de dire, c'est que bah, c'est l'heure de la chronique hebdo sur BX1.
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0: Beaucoup d'activités au programme ce week-end à Bruxelles, le festival de cinéma Brief.
2: Oui, on en a déjà parlé. C'est vrai que c'est important ce festival. Il a lieu jusqu'au 12 septembre dans de jolis cinémas, notamment l'UGC. Hein, ça démarre ce soir. Il y a aussi le meeting d'athlétisme. On en a aussi parlé. C'est un événement puisque c'est aujourd'hui, demain. Et le prestigieux mémorial Van Damme rassemble les plus grands athlètes mondiaux au stade Roi Baudouin.
0: On peut encore prendre des places, vous
2: pensez ? Oui, je pense qu'il y a encore des places. Mais il y a aussi un nouveau salon. C'est la première édition de ce salon. Il s'appelle Story Heaven. Il a lieu demain. Et c'est un salon qui est dédié à la fantasy, aux littératures de l'imaginaire. Et ça se passe à Tour et Taxi.
0: Oh wow.
2: Pendant deux jours donc, le salon va s'articuler autour de quatre pôles principaux, des activités, des animations, avec des quiz, un concours cosplay aussi. Et je sais que vous aimez ça en général, des ateliers d'écriture, de calligraphie, de la customisation de livres, de la création de cartes de fantasy, justement, de bagues de lecture et d'autres expériences participatives. Il y aura évidemment des auteurs, beaucoup d'auteurs, avec des dédicaces, des rencontres, un stand de livres, enfin plein de choses, vous l'aurez compris. Ça se passe donc à Tour et Taxi, c'est nouveau, donc allez les soutenir. Hein.
0: Ah bah écoutez, moi si vous me cherchez ce week-end, vous savez où me trouver, je serai là-bas. Ouais.
2: Et moi, vous savez où vous me trouverez ?
0: Dites-moi.
2: Sur la Grand Place.
0: Il y a quoi sur la Grand Place ?
2: Alors à partir d'aujourd'hui, eh bien, le Belgian Beer Weekend.
0: Ah oui, oui non, bon. C'est, oui, je serai là aussi.
2: Non, mais on le disait à l'instant, ouais. Avec Sophie Louis, toujours avec modération, bien entendu.
0: Ouais.
2: C'est vrai que ça fait partie un petit peu de la culture belge, mais donc durant trois jours, la Grand Place, elle se métamorphose en un gigantesque comptoir à ciel ouvert, avec le savoir-faire brasseur belge, évidemment au centre historique. Il y aura un défilé, il y aura des concerts, une ambiance, évidemment, et 500 références à déguster. Bon, c'est une atmosphère toujours un petit peu sympa.
0: Ah oui, ouais, c'est carrément
2: sympa. C'est de la
0: sympa.
2: Dégustation. Hein.
0: Il faut
2: de la beuverie, hein, c'est de la dégustation.
0: On a une chance infinie en Belgique, c'est qu'on a parmi les meilleures bières du monde et elles sont accessibles au niveau prix.
2: Ouais. Donc
0: c'est quelque chose que les Français n'ont pas avec leur vin, par exemple.
2: Ouais,
0: ils
2: ne
0: peuvent pas
2: fait.
0: Boire les meilleurs vins. Mmh. Nous, on peut boire les meilleures bières.
2: Allons-y alors. Allons soutenir les brasseurs.
0: On va aller les soutenir. On écoute Coraline Gay avec sa chanson La Lame.
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0: Coraline Gay. La lame sur BX1. Elle dit vas-y. Eh ben j'y vais. Alors d'accord, on va parler de la STIB tout de suite parce que vous savez, ce soir il y a le Mémorial Van Damme qui va avoir lieu ce week-end. Mais ça commence ce soir, ça entraînera plusieurs adaptations autour du stade Roi Baudouin avec une fréquence renforcée du métro 6. Donc ça c'est plutôt une bonne nouvelle dès 18h. Mais aussi des fermetures d'accès à Ezel, Uba Brugmann et Roi Baudouin. La dernière station Roi Baudouin fermera complètement dès 20h. Le tram 9 sera limité à l'arrêt stade de 17h à minuit. Tandis que le bus 83 sera dévié, dès 17h et ne desservira plus les arrêts situés entre De Haine et Palais 12. Dimanche 6 septembre jusqu'à 12h30, le métro 5 sera interrompu entre Erasme et Gare de l'Ouest en raison de travaux de modernisation avec mise en place de bus de remplacement évidemment. Des perturbations de longue durée restent également en cours, notamment sur les trams 4, 10, 51, 81. Voilà, est-ce qu'on a le temps de faire un petit point sur le trafic, Fanny?
1: Oui, on a le temps de faire un petit point puisqu'il y a des énormes embouteillages à signaler entre Montgomery et Arlois avec un trafic perturbé, très fort perturbé d'ailleurs, une vitesse moyenne de 10 km/h. Donc c'est assez long hein, puisque ça va comme ça jusqu'à la petite ceinture. Et puis sur la petite ceinture, justement, des problèmes aussi à ce niveau-là, mais de l'autre côté pour redescendre vers la porte de Halle. Et puis vous avez ces mêmes problèmes au niveau de Gansoren vers Kuckelberg, donc au niveau de la basilique. En sortant du tunnel Anicordi, vous remontez et vous êtes bloqué dans le tunnel et bloqué à l'extérieur.
0: Ok, merci Fanny. On se retrouve dans un instant. On va accueillir Aline pour la bonne nouvelle. Et d'abord, on écoute Dile, Angèle.

0: Dis-le. C'était Angèle sur BX1. Vous écoutez Brussels Breakfast. Et on accueille Aline, qui va pouvoir nous dire, d'ailleurs, parce que je me posais la question. Oui. Ça sort quand, cet album, là, ce nouvel album?
1: Le 16 octobre prochain.
0: C'est ça, voilà. Il faut écouter Boucan à 9h. Qu'est-ce qu'il y a aujourd'hui dans Boucan?
2: On va parler cinéma. J'ai entendu que Marie Charette vous le disait hein, pendant le journal, le brief, le Bruxelles International Film Festival commence déjà aujourd'hui, je vais y arriver, jusqu'au 12. Eh bien, un des films qui est projeté, c'est le Shame and Money. Je reçois donc l'une des comédiennes de ce film ce matin. Ça sera à 9h30.
0: Merci. À tout à l'heure. Bon, vous restez avec nous.
2: Évidemment.
0: Pour la bonne nouvelle.
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0: Carl Lewis au Panthéon du Mémorial, Fanny.
4: Oui, mais oui, c'est un événement, évidemment, la légende américaine de l'athlétisme, Carl Lewis, qui est âgé aujourd'hui de 65 ans, a été fait hier. Il est passé par l'hôtel de ville de Bruxelles et il a fait son entrée au Hall of Fame du Mémorial Van Damme. C'était une soirée de gala hier à l'hôtel de ville de Bruxelles. Oui, vous voulez dire?
0: Non, je passe, il a 65 ans et je me dis, et malgré tout, il doit toujours courir plus vite que moi.
4: Ah, sûrement. Aucun doute. Oui, parce que vous courez pas du tout.
0: Pas du tout.
4: Ben voilà, donc c'est pas trop compliqué. Alors, la légende américaine, c'est l'un des invités d'honneur. Il y en a trois en réalité. Mais bon, voilà, Carl Lewis, ça reste Carl Lewis. Cette année, c'est la 50e édition du Mémorial Van Damme. Ça se déroule aujourd'hui, demain, au stade Roi Baudouin de Bruxelles. Il a été intronisé, je vous l'ai dit, au temple de la renommée par l'organisation. Et c'est l'une des compétitions internationales auxquelles il a participé en tant que jeune athlète, ce Mémorial Van Damme. La première fois, il avait 19 ans. Il a dû déclarer forfait à la dernière minute à cause d'une blessure. Puis depuis, il y est retourné quand même 8 fois. Et lors de cette cérémonie commémorative, il confie qu'il a surtout hâte de rencontrer le public, parce que c'est vrai que le public le connaît bien et qu'il croisera très certainement des athlètes qu'il connaît bien, forcément. Et il dit, moi j'ai envie de leur souhaiter bonne chance. Pour lui, c'est aussi une façon de passer le flambeau, le relais, et de rencontrer des gens, d'évoquer des souvenirs, de voir la foule, parce que c'est ça qui compte aussi.
0: Quelle star ce gars.
4: Ouais.
0: Je me souviendrai toute ma vie de ce 100 mètres.

0: Mémorable, incroyable. Merci Fanny pour cette bonne nouvelle. On vous retrouve à 10h pour les,
1: oui,
0: les infos.
1: Pour le flash.
0: Ok, et nous on se retrouve lundi. J'ai pas oublié. J'ai failli dire demain, mais non. J'ai vu votre regard qui pétillait. Bien, au revoir. On vous en retrouve donc dès lundi, de 7h à 9h sur Bruxelles Blast Fox. Et puis, eh bien maintenant, c'est Aline avec Bougon. Qu'est-ce qui se passe, Aline, alors?
2: Ben, on l'a dit, on va parler cinéma et puis on va avoir le 5e épisode de Qui a tué Jeanne-Cœur, le podcast qui est donc mis en avant toute cette semaine et la semaine prochaine.
0: Ah, allez, ça marche, c'est parti.
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2: Vendredi 4 septembre, soyez les bienvenus dans Boucan. On est en direct jusque midi en radio, web radio, aussi en télévision. Mais d'abord, il est temps pour nous de s'informer. Ça se passe avec Marie Charette.
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2: Et bonjour Marie.
6: Bonjour Aline, bonjour à toutes et à tous. Nouvelle manifestation et mobilisation du corps enseignant à Liège aujourd'hui contre les réformes de cette rentrée. La colère des professeurs reste vive. Du côté de l'opposition socialiste, on entend maintenir la pression sur le gouvernement. Martin Cazier, chef de groupe PS au Parlement de la Fédération Wallonie-Bruxelles, estime qu'en l'état, le monde enseignant n'a pas d'autre choix que de contester les économies. Il était interviewé ce matin dans Bruxelles Breakfast par Michel Gaillard.
7: En supprimant 1800 postes dans l'enseignement, on a en réalité diminué les conditions d'apprentissage des élèves parce qu'on a diminué l'encadrement. Je pense que c'est ça l'erreur que fait le gouvernement. Et oui, le gouvernement a d'autres solutions, il le sait bien, mais c'est clair que s'il continue à voir l'école comme un tableau Excel de lignes budgétaires, eh bien il se trompe de la manière dont il faut traiter la question de l'enseignement. Nous avons toujours dit, c'est que bien sûr, il faut faire des économies, mais les économies comme elles sont faites aujourd'hui et à la hauteur dont elles sont faites aujourd'hui, elles amènent inévitablement des attaques.
6: Un homme a été arrêté hier à la gare du Midi en possession d'une Kalachnikov. L'arme était chargée, cachée dans un sac de vêtements. Le suspect, âgé d'une vingtaine d'années, a été interpellé à sa sortie de l'Eurostar. Les raisons pour lesquelles il transportait cette arme restent encore à déterminer. Le parquet de Bruxelles n'a pas souhaité commenter l'affaire. Mais suite à cette arrestation, le ministre de l'Intérieur, Bernard Quintin, s'est félicité du nouveau dispositif associant policiers et militaires dans les gares. On l'écoute.
8: J'ai un soutien de mon collègue de la Défense de ce point de vue-là. On doit voir comment on l'organise. Je pense qu'il faut pouvoir multiplier ces patrouilles. Il faut aussi réfléchir à diversifier les endroits où ces patrouilles peuvent aller travailler et aller patrouiller. Mais il est vraiment important par rapport aussi à l'urgence nationale que j'ai, entre guillemets, décrétée par rapport à la lutte contre le crime organisé, que l'État mette toute sa puissance et toutes ses ressources dans la lutte contre ce crime organisé pour la protection de nos concitoyens.
6: Et toujours au chapitre sécurité, on part maintenant à Anderlecht où des riverains dénoncent une situation devenue intenable à Aumale, liée notamment à la consommation de stupéfiants et du deal. Des habitants du quartier ont interpellé hier soir le conseil communal d'Anderlecht sur la dégradation de la sécurité autour du parc forestier, de la place du repos et de la station de métro, lieu désigné comme le 16e hotspot régional. Ils réclament des mesures urgentes, coordonnées et visibles et demandent une coordination entre police, santé, prévention et aide sociale. Les sols de Bruxelles seraient plus pollués qu'on ne le pense. Médor a fait son enquête. Les résultats sont interpellants. Métaux lourds, PFAS, hydrocarbures, pesticides. À Bruxelles, des déchets industriels ont été jetés ça et là durant près de deux siècles. Pourtant, 80% des sols n'est pas repris à l'inventaire officiel de la région. Une enquête donc à découvrir dans le magazine Médor de ce trimestre. Et puis en culture, ce soir,

0: Alors, c'est l'ouverture du Brussels International Film Festival. Pendant 9 jours, des projections de films belges et internationaux s'enchaîneront dans les salles de cinéma de la capitale. L'occasion de mettre en lumière un autre trésor bruxellois, le million de bobines de négatifs stockées par la Cinémathèque. Cela représente 200 000 films protégés dans un bâtiment au cœur de Bruxelles. Des films connus, d'autres oubliés, mais qui sont en cours de sauvegarde grâce à la numérisation. Thomas Leijers, conservateur de la Cinémathèque, au micro de Claire.
1: Un film d'horreur des années 50, inconnu, mais ça montre aussi le comportement entre hommes et femmes, comment les classes sociales étaient organisées. On peut voir les voitures, les vêtements, la mode des années 50. Donc c'est tous des éléments de recherche sur notre histoire proche, mais quand même notre histoire. Et donc c'est pour ça que nous, on estime qu'on doit sauvegarder un maximum, le tout possible de films.
0: Le Brief s'ouvrira donc ce soir à l'UGC de Brooker avec la projection de Notre Salut, le nouveau long métrage du réalisateur français Emmanuel Maher, salué à Cannes, film qui fera d'ailleurs partie de la compétition internationale. Et puis pour terminer ce journal, c'est aujourd'hui que débute la 50e édition du Mémorial Van Damme, une édition exceptionnelle avec un invité exceptionnel puisque Carl Lewis sera présent. Plusieurs athlètes belges et bruxellois seront sur la piste. Rendez-vous donc au stade Roy Baudouin aujourd'hui et demain pour suivre les compétitions.
2: Merci Marie, on te retrouve tout à l'heure pour la suite de l'info.
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2: Et puisque les choses sont bien faites hein, dans Boucan pour le rendez-vous culturel, on va parler donc du Brief, le Bruxelles International Film Festival, puisque je reçois la comédienne Flonia Codelli qui joue dans le film Shame and Money, film à découvrir donc déjà demain au Cinéma des Galeries et puis le 9 septembre à l'UGC de Brooker. Rendez-vous à 9h30 pour tout savoir. Plus tard, évidemment, on mettra à l'honneur qui a tué Jeanneke, ce fameux podcast, hein, puisqu'on a décidé de faire vivre les podcasts de la Fédération Wallonie-Bruxelles. Ce sera entre 11h et midi. Mais pour l'heure, on va démarrer cette programmation du rock avec OAC qui revient avec un tout nouveau titre, un nouvel hymne émancipateur qui est même accompagné d'un clip. Elle sera d'ailleurs à la baie le 30 avril prochain. 9 to 5, c'est maintenant dans Boucan.

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1: Il est 9h14 dans Boucan, merci d'être avec nous. On est en direct jusque midi, ça se passe donc en radio, web radio et puis aussi en télévision, vous le savez. Ce matin, on va parler cinéma, on va parler du brief avec mon invité du jour. Ce sera à 9h30, soyez au rendez-vous. Et pour ce qui est du petit point météo, ce matin, des nuages, un petit peu de soleil et la pluie qui va s'inviter dans le courant de l'après-midi. Sortez donc les kawis et les parapluies. Il va faire jusqu'à 23 degrés, comme ça, vous savez tout. C'est Youssef Swatz qui arrive dans la suite de la programmation. On se retrouve juste après, c'est-à-dire dans quelques minutes.
2: 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J'étais son seul spectateur. 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Mais elle rayonnait bien plus que les superstars à la télé. 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Alors en un éclair, elle retournait stamisée dans son rôle de mère. 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Puis je me rappelle quand j'ai compris. Maman, c'est une femme. Et être une femme, c'est avant tout être à la merci des hommes de sa famille. 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Sauf que moi, je l'emmerde la tradition. 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Dans quelques instants.

0: Featuring avec la chanteuse ML, elle est d'origine tunisienne. Puis surtout, j'ai eu l'occasion de la voir à Esperanza. Je peux vous dire que c'était des frissons du début à la fin. Une queen sur scène, une couronne, une longue toge blanche, incroyable franchement. Et une voix plus qu'envoûtante, vous l'avez entendu.
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0: Dans quelques minutes, hein, dans tout à fait 12 minutes pour être exact, c'est Flonia Codelli qui fera son entrée dans ce studio. Elle est comédienne, elle joue dans le film Shame and Molly qui est projeté donc dans le cadre du Brief, le Brussels International Film Festival qui commence déjà aujourd'hui et qui se termine donc le 12 septembre. Ce film sera donc à découvrir déjà demain au cinéma des Galeries ou bien encore le 9 septembre, c'est à l'UGC de Brooker. On en parle dans un instant. D'ici là, Lude et les Métamorphoses, je les ai vus pour l'ouverture du Forest. C'était vendredi dernier, La crise du roi, un magnifique morceau. Et puis surtout, Lude était dans ce studio il n'y a pas très longtemps pour en parler, avec le programmateur du Forest Sound d'ailleurs. Ça arrive après Maple Paper, ça c'est un petit peu de rock psyché, ça arrive après ceci.
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1: Il est tout juste 9h30, on est donc dans ce studio. Je ne suis pas seule ce matin, je suis avec Flonia Codelli, bonjour.
2: Bonjour Aline.
1: Tu vas bien?
2: Mais je vais bien, merci, et toi?
1: Mais oui, ça va bien, merci d'être avec moi ce matin.
2: Mais je suis très contente d'être là, merci à toi de m'inviter.
1: Je suis ravie. On va parler d'un film, le Shame and Money, puisque tu joues dans ce film qui sera projeté donc dans le cadre du Brief, hein, le Brussels International Film Festival. Ça commence aujourd'hui, ça se termine le 12 septembre. Le Shame and Money, le film Shame and Money, on pourra le découvrir déjà demain, c'est au cinéma des Galeries à 18h, ou alors encore le 9 septembre à l'UGC de Brouckère à 15h15. Tu es là pour donc parler de ce film, hein, que j'ai pu découvrir en tout cas hier, j'ai eu la chance de pouvoir le regarder. On va peut-être faire un petit peu le pitch du film, si tu es d'accord avec moi.
2: Oui, vas-y.
1: J'y vais, ok. Ça se passe donc dans un petit village, on est dans la campagne kosovare. On suit à la base une très très grande famille, hein, j'ai l'impression, dont le personnage principal qui est Shaban, sa mère, mais aussi sa femme Hatija que tu incarnes, hein, donc dans ce film, et leurs trois filles également. Alors il y a pas mal de difficultés financières et aussi une histoire intrafamiliale qui va pousser donc la famille à devoir quitter la campagne pour aller s'installer en ville. Est-ce qu'on peut dire que ce film, c'est une histoire de dignité avant tout?
2: C'est un film qui parle, qui explore pas mal de thématiques, notamment la dignité, effectivement. Ça parle du statut social, ça parle de le rapport à l'argent, ça parle de l'estime de soi, ça parle de l'exode rural. On n'en parle pas beaucoup dans les films. C'est ça qui m'a plu aussi dans le scénario, c'est de parler d'une sorte, d'exil qui est là. Mais on n'en parle pas beaucoup. Et qu'est-ce que c'est aussi, finalement, dans cet exil-là, dans ce déplacement du village en ville, à la capitale, donc à Pristina, ce déplacement.

0: On peut peut-être revenir, hein, je suis désolée, je reviens sur cette fameuse histoire de dignité, parce que j'ai l'impression que les hommes l'incarnent beaucoup dans le film, plus que les femmes, je sais pas si t'es d'accord avec moi.
1: Tout à fait. Moi, je trouve que ce rapport à la dignité, à l'honnêteté est très fort chez eux. C'est une question probablement de tradition. Il y a quelque chose aussi du monde du patriarcat qui est encore là.
0: Oui, clairement.
1: Mais chez les femmes, les personnages que nous on incarne, que ce soit la maman de Chaban ou moi, la femme de Chaban, je trouve qu'on est beaucoup plus pragmatique. Il y a quelque chose de, il y a de la résilience, j'ai l'impression.
0: Ouais.
1: Hatice, je trouve qu'elle accepte beaucoup mieux les nouvelles règles du jeu. Elle tombe pas dans le piège du capitalisme. Elle se dit, OK, on nous demande ça, on va le faire. J'ai l'impression qu'elle a même pas le temps de se demander comment elle va, comment elle se sent dans cette situation. Il faut avancer, il faut aller de l'avant. Et la maman de Chaban. C'est marrant parce qu'il y a du patriarcat, mais en même temps, c'est la mère qui tient les comptes. C'est elle qui demande qui demande à son fils combien tu vas être payé, comment ça tu ne sais pas, tu devrais être au courant. Elle le met vraiment face à ses responsabilités.
0: Et elle s'inquiète aussi de la rentrée des petites, hein, parce qu'il y a une notion de soin aussi chez les femmes qui est, j'ai l'impression, fort présente.
1: Exactement, elles transmettent la vie et donc l'avenir. Et l'avenir, c'est aussi ces trois petites filles qui sont avec eux. Et alors que Chaban est dans la,
0: Il subit.
1: il subit et ça ne va pas en fait. Il n'est pas du tout. Il se sent pas du tout bien dans cette nouvelle vie.
0: Il est dans un
1: Alors.
0: rejet incomplet, hein. Il est dans un
1: Comment?
0: rejet complet, en fait,
1: Oui,
0: hein.
1: oui, oui.
0: Alors
1: Il
0: que.
1: n'est pas dans son monde. Il comprend pas. Et ce rapport à l'argent, ça le met vraiment mal à l'aise. Ils viennent d'un village où il y a la solidarité, la générosité. On se tient les coudes, on se soutient. Et puis on arrive en ville et là. C'est l'explosion de leurs valeurs.
0: Et puis tout commence déjà à la campagne parce qu'il y a une trahison qui se passe.
1: Oui.
0: Et puis en fait, à la ville, enfin, toute la famille se retrouve avec la belle famille ou la famille par alliance.
1: Oui.
0: Et de nouveau, ce rapport à l'argent est gênant, mais on reste aussi dans la famille. Enfin, c'est compliqué en fait de se faire aider par sa famille. Enfin, on sent en tout cas que Chaban est vraiment très très mal à l'aise avec cette idée-là.
1: Mais on est dans une famille de nouveaux riches.
0: Ouais.
1: C'est la sœur de Hatice qui les invite chez elle. Et finalement, Chaban, il ne comprend pas et il n'accepte pas cette aide qui est quand même qui est financée, en fait. Alors que Hatice, elle va aider, ok, elle va aider avec le beau-père, avec la belle-mère. À chaque fois que la sœur a besoin de Hatice, elle y va. Elle ne voit pas ça
0: C'est pas
1: un
0: dégradant
1: abus.
0: pour elle, oui, c'est
1: Voilà,
0: ça.
1: c'est pas un abus, c'est de l'aide. C'est ce qu'elle faisait aussi dans sa vie d'avant. Aider, être là pour l'autre.
0: Parce qu'à un moment, Chaban lui dit de pas répondre au téléphone.
1: Exactement.
0: Et on sait qu'on comprend que lui, ça le met juste mal à l'aise, alors qu'elle, elle a envie d'être disponible.
1: Lui, il se sent dégradé. Il sent que il y a de l'abus. Donc, il veut pas rentrer dans cette dynamique-là.
0: On peut peut-être expliquer que
1: Oui, pardon.
0: non, juste que Chaban et Hatice et les filles logent chez eux, mais dans une espèce d'annexe, c'est ça qui se
1: C'est
0: passe?
1: une, oui, c'est comme un, comment on appelle ça? Comme une buanderie.
0: Oui.
1: C'est une pièce où la famille met
0: Ouais.
1: la nourriture. Voilà, c'est.
0: Ils sont pas domiciliés.
1: Ils sont pas domiciliés, ils vivent là-dedans et c'est vraiment la précarité
0: Ouais.
1: totale. Ils passent leur vie à chercher du travail du matin au soir. Et c'est très marrant parce qu'à chaque fois, on leur demande un CV. Moi, dans le film, c'est quelque chose qui me fait toujours sourire. Mm-hmm. Quand ce moment arrive, vous avez un CV, donnez-nous un CV et Chabé.

0: Anne se dit, mais...
1: C'est quoi?
0: C'est quoi un CV? Et puis, quand il comprend ce que c'est, il dit à sa femme, mais qu'est-ce que je vais mettre sur ce CV? Je sais traire les vaches, faire du beurre, faire du fromage, travailler la terre. En fait, tout ça n'a plus aucune utilité
1: en ville.
0: En ville, à la capitale, qui...
1: Où le capitalisme là, quoi.
0: Voilà, la modernité a pris le pas.
1: Et... et Chaban se retrouve aussi en rue à faire du travail de rue, comme on l'appelle. En fait, ils sont sur le trottoir au service. C'est un peu les petites mains, c'est ça?
0: Oui, c'est du travail. Il travaille dans le bâtiment. Donc, il attend son tour quand les employeurs viennent les chercher. Il attend sur le trottoir. Je trouve ça symboliquement.
1: Oui. On fait le lien avec le travail du sexe, quand même, hein, d'une certaine
0: exactement.
1: Façon.
0: Exactement. Et tous ces hommes alignés sur le trottoir en attendant qu'une voiture s'arrête pour les emmener travailler.
1: Ouais. Et alors, la belle famille, en tout cas, pour ce qui est du mari de ta sœur dans le film, hein, qui s'appelle donc Alban, lui dit qu'il y a un nom dans la famille, puisque ce sont ces nouveaux riches dont tu parlais, et que c'est très gênant, en fait, de voir Chaban qui fait le travail le plus dégradant qu'on puisse imaginer, en fait.
0: Exactement. Et là, ça pose de nouveau la question de la dignité. Mmh. Chacun les deux personnages d'hommes qui ont une fierté et qui sont toujours quelque part bloqués dans cette problématique de dignité. Le regard de l'autre sur toi est très important. Et puis, ça parle de la honte aussi. Il a honte de... que son beau-frère fasse ce genre de travail, c'est honteux. Mais comme dit très bien Hatice, la honte, est un luxe.
1: C'est la phrase qui m'a marquée en tout cas dans le film.
0: Oui. Et moi aussi, c'est la phrase que j'ai le plus aimée, je crois, dans mes répliques à moi. Quand j'ai lu le scénario, j'ai lu cette phrase, je me suis dit... Oh, j'ai hâte de tourner cette scène pour pouvoir la dire, parce que je trouve que... C'est très intelligent, c'est très fin et ça dit beaucoup de choses de cette honte qui nous envahit parfois et on ne sait pas comment s'en défaire et on oublie aussi que la honte, nous on l'a subie, mais pourquoi on l'a subie? C'est quelqu'un d'autre qui l'a créée. Pourquoi on reste nous avec cette honte? Pourquoi nous on a honte de l'autre? On a honte... c'est celui qui l'a créé, qui la provoque, la honte, qui devrait avoir honte.
1: Oui. Et c'est celui qui a les moyens qui la provoque généralement. Et
0: évidemment, celui qui a le choix aussi.
1: Oui, c'est ça.
0: Et quand Hatice dit la honte est un luxe, c'est vrai, quand on est dans la précarité, la nécessité.
1: Il n'y a pas de place pour la honte en fait.
0: Mais on n'y pense même pas. Ouais. Ça n'existe pas la honte. Il y a un besoin. Donc, il y a des priorités dans la précarité.
1: Il y a une scène qui, toi, t'a particulièrement marquée?
0: Alors, on en parlait tout à l'heure, justement, il y a des scènes qui ont été coupées, qui ne sont pas dans le film, donc je ne vais pas parler de ça, parce que au moment du tournage, elles m'ont vraiment marquée. C'était des scènes avec ma sœur dans le film, mais qui n'existent plus. Mais... est-ce qu'il y a des scènes qui m'ont marquée? Moi, j'ai aimé toutes les scènes où il y a les trois filles autour de nous. Je trouve que ça a apporté beaucoup de joie, beaucoup de vie. Ces enfants qui tournent dans tous les sens, alors que nous, on est dans les parents, la grand-mère. Les adultes sont très préoccupés par le quotidien et la survie. Et j'aimais beaucoup avoir ce contraste avec les enfants, leur innocence, leur joie de vivre. Ils ne voient pas où est le problème. Ça a toujours été... j'ai beaucoup aimé tourner ces scènes avec les enfants.
1: Je trouve qu'elles amènent un peu de respiration dans ce drame.
0: Exactement.
1: Comme des tranches de vie, j'ai presque envie de dire.
0: Comme
1: des tranches de vie, quoi.
0: Mais oui. Eux, ils sont dans une autre dimension. Ils découvrent les choses, ils découvrent la ville pour la première fois. Et ils sont dans cette découverte. Et j'aimais bien aussi parce que je trouve que, en tout cas, c'est ce que j'ai voulu moi aussi travailler dans,

0: personnage, dans le personnage de la maman. Je crois aussi ce qui l'a fait avancer et ce qui l'a fait accepter cette nouvelle vie, c'est peut-être aussi... elle se dit, il y aura peut-être quelque chose, une meilleure vie pour mes filles. Et je vais continuer, il faut continuer. Peut-être que dans à Pristina, à la capitale, elles vont avoir un meilleur avenir, donc il faut avancer. Donc je trouve que dans les yeux de la mère, il y a aussi, oui, la transmission, il y a l'avenir, le futur. Les femmes portent ça aussi.
1: En fait, il y a plus d'espoir dans le rôle de Hatice que dans celui de Chaban, finalement, qui est complètement perdu. Le tien garde cette forme d'espoir, hein, ton personnage.
0: Oui, et elle regarde le futur.
1: Oui,
0: elle est tournée vers l'avenir. Et oui, de l'espoir. Et elle est pragmatique. Je ne sais pas comment... Et c'est très simple pour elle de faire ce qu'il y a à faire.
1: Oui, il n'y a pas de questions à se poser.
0: Non.
1: Flonia Codelli, tu restes dans ce studio. On a fait un peu le point ici sur le film. J'aimerais bien qu'on parle en deuxième partie un petit peu de toi, comment tu as vécu le rôle, comment tu l'as appréhendé, si tu as peut-être eu des challenges ou pas. On va en parler dans quelques instants. On fait une pause musicale avec, je le disais tout à l'heure, Lude et les Métamorphoses qui arrivent dans la suite.
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1: Et on est de retour en studio avec Flonia Codelli pour parler du film Shame and Money qui sera à découvrir au Brief, c'est déjà demain. Et puis il y a une autre séance qui est prévue mercredi prochain. On a fait un petit peu le point sur le film,
2: oui.
1: Flonia.
2: Donc demain à 18h au Cinéma Galerie, c'est une première belge. Mmh. C'est la première fois qu'il sera montré en Belgique. Mmh. Et le mercredi à l'UGC de Brouckère, ouais, à 15h15.
1: Exactement.
2: On vous attend tous.
1: Tu y seras.
2: Pour Shame and Money. Bien sûr, je serai là. Demain, déjà, je serai là pour. À la fin de la séance, il y a une rencontre avec le public.
1: Ah, donc
2: chouette. Je serai ravie d'échanger avec tout le monde.
1: Ouais.
2: Et évidemment, je serai là aussi le mercredi à 15h, mais plus pour la présentation, mais je serai présente au Brief, évidemment. De toute façon, c'est un festival, je suis fidèle à ce festival depuis des années et des années, donc là, je suis très contente d'y retourner, comme
1: festivalière.
2: Voilà. Mais cette fois-ci, je suis ravie qu'il y ait un film dans lequel je joue.
1: Mmh, ouais, j'imagine. On a fait un petit peu le point sur le film qui parle donc de cette famille qui a dû quitter la campagne kosovare pour aller dans la grande ville. Hein. Ton personnage, il est assez particulier. J'aimerais bien savoir comment toi tu l'as interprété la première fois que tu as découvert ton rôle. Comment tu l'as compris?
2: Alors c'est marrant parce que la toute première lecture, moi j'ai rien compris au scénario, parce qu'il y a des moments un peu étranges qu'on va pas dévoiler aujourd'hui. Du coup ça, j'ai eu comme ça, je rentrais, je sortais du scénario et je ne comprenais pas tout. Bon, à la deuxième lecture évidemment ça allait beaucoup mieux, mais non, j'ai trouvé ce qui m'a plu, évidemment, là où ça a beaucoup résonné en moi, c'était l'exil. Mm-hmm. Qu'est-ce que c'est recommencer à zéro?
1: Parce que tu connais ça.
2: Parce que je connais ça. Mm-hmm. Et donc, dans la deuxième partie du film, du coup, mon personnage, je savais beaucoup mieux ce qu'elle vivait. C'est de se déplacer et de changer de ville. Enfin, moi, j'ai carrément changé de pays.
1: Ouais.
2: Je suis née à Tirana, je suis arrivée en Belgique en 93. Voilà, donc je suis passée par cette phase de apprendre la langue, apprendre une nouvelle culture, les nouveaux codes de comment, enfin tout forcément. Donc chez Hatice, c'est ça aussi qui m'a tout de suite sauté aux yeux, c'est cet aspect là. Et puis dans la première partie du film, ce qui m'a plu, c'est tout ce que je ne connaissais absolument pas, c'est la vie dans un village avec les animaux, les vaches, travailler la terre, faire du beurre, faire du fromage. À ma demande, je suis allée au Kosovo un mois plus tôt pour faire une immersion justement dans le monde rural. J'ai été dans une ferme tous les matins.
1: Wow.
2: On venait me chercher à 6h du matin et je suis allée dans une ferme, j'ai été traire les chèvres avec les fermiers. J'ai fait ça pendant 2 semaines.
1: Pour apprendre les gestes.
2: Ah oui, je voulais être familière à tous ces gestes qui, chez ces

0: Personnage, c'est quotidien, c'est
1: Oui, c'est
0: leur vie.
1: automatique
0: Comment
1: même.
0: tu prends un seau, comment tu t'assois pour traire, enfin tout ça doit être intégré. C'est pas, il n'y a pas de mise en scène en fait. À ce moment-là, on fait pas. Ce serait bien de faire comme ci, comme ça. Non, c'est tu connais les gestes, tu sais comment tu dois te déplacer dans un univers, dans un milieu que tu connais par cœur. Ce qui m'a et donc j'ai fait ça. Je me suis préparée. J'ai passé toute une journée aussi avec un berger et ses vaches. On s'est promené. Je l'ai vu comment il était avec ses vaches. Elles avaient toutes une histoire, un prénom. Voilà, j'ai été traire les vaches aussi. J'avoue que c'était ma partie préférée de cette préparation pour le
1: Tu as
0: personnage.
1: pris du plaisir.
0: J'ai énormément. Et puis être avec ces gens aussi, cette patience qu'ils ont. Ils parlent pas beaucoup, ils savent ce qu'ils ont à faire, c'est très concret.
1: C'est assez similaire à ton personnage finalement, qui parle pas beaucoup. Il y a beaucoup de silence qui en disent long et en fait de mise en action.
0: Oui.
1: T'es tout le temps dans le mouvement.
0: Elle est tout le temps dans le mouvement et je trouve que ce qui m'a plu aussi, c'est cette force qu'elle a, mais c'est une force silencieuse. C'est une force qui ne crie pas.
1: C'est
0: Elle
1: sûr.
0: ne montre pas, mais elle fait. Et puis ce que j'aimais aussi, en tout cas moi, j'avais aussi envie de donner à ce personnage beaucoup de douceur. Notamment sa relation avec Chaban, avec son mari. J'avais envie qu'elle soit douce et empathique, et j'avais envie que tout soit enrobé d'amour. Et ça passait évidemment par les regards. Elle comprend, elle connaît son mari. Donc avec un regard, ils se comprennent. Avec un regard, elle va vers lui demander ce qui va pas. Et voilà, cette complicité aussi, il fallait qu'on la travaille avec Chaban, et ça aussi, c'était beaucoup, beaucoup de répétitions ensemble,
1: Ouais, j'imagine.
0: pour trouver
1: Oui, cette
0: cette
1: complicité.
0: fusion.
1: Ouais. On n'a plus beaucoup de temps, mais j'ai quand même envie d'évoquer un court-métrage que tu as fait récemment, hein, qui s'appelle donc Kamekalu, c'est comme ça qu'on dit?
0: Kamekalou, oui.
1: Qui veut dire tout va bien, tout ira bien.
0: Tout ira bien. Si je dois le faire du mot à mot, ça veut dire ça va aller, ça va passer.
1: Un exercice qui t'a plu?
0: Un exercice qui m'a plu et que j'ai hâte de recommencer. Oui,
1: Ouais, c'est prévu.
0: oui, oui. Oui. Je suis en train d'écrire mon premier long métrage. Et oui, passer à la réalisation, ça m'a pris énormément de temps pour franchir le pas. Mais une fois que j'y étais, j'ai l'impression que c'est un endroit où j'étais. Très très très à l'aise, bizarrement.
1: Est-ce que
0: Quand
1: l'ex...
0: je regarde les réalisateurs travailler, j'ai pas du tout envie d'être à leur place. C'est vraiment très bizarre. Mais moi y être, ça va. Je me suis bien sentie. C'est un endroit où qui réunit l'écriture, le jeu, la musique aussi, puisque
1: Tu es passé par là.
0: je suis passée par là. C'était mon premier amour, le piano.
1: Tu le gardes quand même sous le coude un petit peu?
0: Oui, oui, oui, oui. Je pourrais jamais m'en séparer. Et heureusement qu'il était dans ma vie quand je suis arrivée en Belgique, puisque j'ai commencé le piano en Albanie quand j'avais 8 ans, et arrivée en Belgique, ne parlant pas la langue, heureusement que j'avais un instrument dans mes mains pour parler une langue universelle et communiquer avec dans mon pays d'adoption.
1: Je pense que ce sera le mot de la fin. Je rappelle donc que le brief, ça commence déjà ce soir, que dès demain, on peut découvrir donc Shame and Money. Tu l'as dit au cinéma des Galeries, ce sera donc à 18h ou alors mercredi prochain à l'UGC de Brouckère à 15h15. Merci Flonia Codali d'être venue dans ce studio.
0: Merci beaucoup, c'était un plaisir.
1: Et ben pour moi aussi, à très bientôt.
0: À bientôt.

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1: Merci d'écouter Boucan, il est 10h et tout de suite on s'informe, ça se passe avec Fanny Rocher.
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1: Et rebonjour Fanny.
2: Rebonjour Aline, bonjour à toutes et à tous. Les pilotes et le personnel de cabine de Brussels Airlines peuvent toujours refuser d'assurer des vols à destination et en provenance de la ville israélienne de Tel Aviv. C'est ce qui a été décidé hier lors d'une réunion de concertation entre la direction et les syndicats de la compagnie aérienne. Depuis début août, en effet, le transporteur assure à nouveau des vols vers Tel Aviv. L'ACV Pulse avait dénoncé en début de semaine le fait que ces vols n'étaient plus assurés par des seuls volontaires, mais qu'ils étaient désormais intégrés au planning normal. Des riverains dénoncent une situation devenue intenable à Aumale, à Anderlecht. Les habitants du quartier ont interpellé hier soir le conseil communal d'Anderlecht sur la dégradation de la sécurité autour du parc forestier, de la place du repos et de la station de métro Aumale, lieu désigné comme le 16e hotspot régional. Ils réclament donc des mesures urgentes, des coordonnées visibles, je cite, face à une situation devenue intenable lié à la consommation de stupéfiants et du deal entre autres. Il demande une coordination entre police, santé, prévention et aide sociale. Un suspect a fait l'objet d'un internement dans le cadre du dossier sur les agressions sexuelles commises entre 24 et 25 au Bois de la Cambre. C'est ce qu'a communiqué le parquet de Bruxelles hier. Il s'agit du deuxième suspect puisque le premier, le rappeur Gilles N.E. a lui déjà été condamné en juillet dernier à 7 ans d'emprisonnement par le tribunal correctionnel francophone de Bruxelles pour 4 agressions. Le deuxième suspect est suspecté d'avoir commis 3 faits de violence sexuelle. Il a donc été interné. Pour rappel, 13 plaintes ont été déposées entre le 26 juillet 2024 et le 18 avril 2025 pour des viols et des atteintes à l'intégrité sexuelle, tous commis aux abords de la boîte de nuit les jeux d'hiver. Prochain rendez-vous de l'info, ce sera avec Marie Charette à 11h.
1: Et merci Fanny.
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1: Et Boucan, ça continue à 10h30. On fera un petit peu le point sur les sorties à faire ce week-end au niveau culturel. Et puis jusque-là, il y a du Glass Museum qui arrive dans la suite. On écoute Reflet. Merci de nous suivre.

0: Kela Souf à l'instant. C'est un groupe qui mélange donc de la musique traditionnelle touareg avec du rock et un petit peu de musique électro et de blues.
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0: Merci d'écouter Boucan. Il est 10h13. Dans quelques instants, on va faire le point sur les sorties culturelles à faire donc aujourd'hui, mais aussi ce week-end. On ne manque pas d'idées d'ailleurs. Mais d'abord, pour l'heure, je vous fais un petit point météo. On l'a dit ce matin, pas mal de nuages, quelques éclaircies, mais surtout la pluie qui s'invite cet après-midi. Donc couvrez-vous, sortez les parapluies et il va faire jusqu'à 23 degrés. Comme ça, vous savez tout. Il y a du Bendo qui arrive dans la suite. Bendo et sa voix inimitable, tu m'oublieras. C'est juste après Noé Prechov. Tout ça, ça arrive après une petite pause. Ben non, ça arrive tout de suite. D'ailleurs, je suis en train de dire n'importe quoi. Ça arrive tout de suite. Merci d'écouter BX1, la radio.

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1: 10h21, merci de nous suivre ce matin. À 10h30, je vous l'ai dit, on fait un petit point sur les sorties culturelles à faire ce week-end, des expos, du cinéma, du théâtre, des performances. Il y en a pour tous les goûts, encore quelques minutes de patience. Thomas Hamilton arrive dans la suite avec la très belle voix de Benny. Généralement, elle nous propose un univers assez folk. Ça arrive avec Break My Heart Again, juste après ceci.
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1: 10h31, une petite minute de retard pour vous faire un petit peu le point sur les différentes sorties à faire ce week-end. Il y a notamment le Bruxelles International Film Festival, le Brief, on en parlait ce matin avec mon invitée Flonia Codelli, puisqu'elle joue dans un des films qui sera à découvrir demain dans le cadre de ce festival. Il y a également avec le Brief, hein, donc qui commence ce soir, le Brief Village qui lui est installé sur la place de Brouckère. Alors c'est l'occasion d'aller boire un verre, de profiter de concerts gratuits ou encore de DJ set. C'est pas tout, il y a également le Racine Festival qui prend place au Centre Culturel des Verts, ça démarre demain. C'est l'occasion aussi de découvrir la richesse et la diversité du graffiti et du street art, avec des artistes qui viennent donc de Belgique, du Maroc, du Sénégal, de France, mais aussi d'Australie. Il y a d'autres belles choses à faire, évidemment. Des expositions, par exemple, Lost and Found Japanese Photography, qui parle de photographie documentaire. C'est assez intime et hors norme. Et puis, ça parle donc de la mémoire du Japon disparu. Puis, il y a la performance du cirque aussi. Il y a la clôture du parc poétique. C'est donc au Marais, au Wills. Ici, c'est donc du cirque contemporain. Il y a aussi de la musique qui est prévue. Ça se passe donc avec un DJ set, hein, et ça se passe sous les étoiles. Il y a aussi le festival Hulkeler qui se passe donc dans le parc du Wolvendal. Et là, c'est un festival qui est consacré aux cultures urbaines. Et puis, par exemple, des sorties au Fuse, pourquoi pas? Ça, c'est donc dans les Marolles, hein, ce club qui est donc emblématique de Bruxelles, on va le dire comme ça. Ce soir, c'est donc Nicolina et Ornella qui seront les DJ de la soirée. C'est juste des idées, hein, vous vous en doutez, il y a plein d'autres belles choses qui sont à faire ce week-end ici à Bruxelles.

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1: Dans la suite de Boucan, à 11h, on va se plonger donc dans les podcasts de la Fédération Wallonie-Bruxelles. Qui a tué Jeanneke ? Le podcast qu'on écoutait toute cette semaine et qu'on écoutera aussi semaine prochaine puisqu'il est fait de 10 épisodes. Juste avant, ce sera le rendez-vous info avec Marie Charette. Il y aura également un petit point info culturel, comme ça vous savez tout. Ciel arrive dans la suite, elle était finaliste au concours du F dans le texte l'année dernière. On va se faire plaisir, écouter le morceau doucement. Ça arrive après une petite pause. Merci d'avoir choisi BX1 ce vendredi matin.
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0: Mojen, c'est le trio à l'instant, un trio de drums, synthé et voix, avec des accents un petit peu trip-hop électro. Vous l'avez peut-être entendu, c'était le titre Barrière à l'instant.
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0: Et avant de retrouver l'information avec Marie Charette et un petit point culturel, hein, puisque c'est quand même la DA de cette émission, la culture qui est donc au cœur, on va écouter du Dim Kelly qui arrive juste après André. André, je l'avais reçu en fin de saison dans le brunch, évidemment. Il y avait Liquid Life qui venait de sortir, hein, ce single. Et puis, un des morceaux sur lesquels j'avais croché, c'était You Equal Pain. C'est le morceau qu'on va écouter ce matin, d'ailleurs.

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1: Il est 11h sur BX1, temps pour nous de s'informer. Je vais y arriver, ça se passe avec Marie Charette.
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1: Et rebonjour Marie.
2: Rebonjour Aline, bonjour à toutes et à tous. Le nombre de faillites de PME pourrait atteindre son plus haut niveau depuis 10 ans. L'organisation patronale Uniso estime que près de 12 000 PME, petites et moyennes entreprises belges, comptant au maximum 49 salariés, feront faillite cette année.

0: 2026 serait ainsi l'année la plus noire pour les PME depuis au moins 2017. Le personnel de Brussels Airlines n'est pas obligé d'assurer des vols vers Israël. Cela a été acté ce matin lors d'une réunion de concertation entre la direction et les syndicats de la compagnie aérienne. Les pilotes et le personnel de cabine de Brussels Airlines peuvent donc toujours refuser d'assurer des vols de et vers Tel Aviv s'ils craignent pour leur sécurité. Au chapitre judiciaire, un suspect a fait l'objet d'un internement dans le cadre du dossier sur les agressions sexuelles commises au Bois de la Cambre. C'est ce qu'a communiqué le parquet de Bruxelles hier. Il s'agit du deuxième suspect puisque le premier, le rappeur Gilles N.E., a lui déjà été condamné en juillet dernier à 7 ans d'emprisonnement par le tribunal correctionnel francophone de Bruxelles et ce pour 4 agressions. Le deuxième suspect est suspecté d'avoir commis 3 faits de violence sexuelle. Il a donc été interné. Pour rappel, 13 plaintes ont été déposées entre le 26 juillet 2024 et le 18 avril 2025 pour des viols et des atteintes à l'intégrité sexuelle, tous commis aux abords de la boîte de nuit les jeux d'hiver.
1: Et en culture, Marie, on en parlait ce matin avec mon invité. Le Brief, eh bien, débute aujourd'hui.
0: Oui, c'est déjà la 9e édition du Brussels International Film Festival. Festival qui s'ouvre avec la projection de Notre Salut, un film Salut à Cannes dont je vous avais déjà parlé ici. L'équipe du film sera présente à la séance de ce soir. Le Brief dure 9 jours. Il y aura donc l'embarras du choix avec les 3 compétitions officielles, nationale, internationale et nouvelle vague du cinéma européenne. Mais hors compétition, il sera aussi possible cette année de découvrir des films en hommage aux grandes réalisatrices qui ont marqué le cinéma, ainsi que des films autour des thématiques environnementales. Comme l'année dernière, les séances auront lieu un petit peu partout dans les cinémas du centre-ville, à l'UGC, au Cinéma Palace, Aventure, Galerie, au Monde des Arts et au Jacques Franck.
1: Et puis une exposition débute également aujourd'hui, une expo liée à l'art africain, du classique au contemporain, Marie.
0: Oui, ça se passe à l'espace Vanderborg. Didier Classe a rassemblé plus de 250 œuvres dans un parcours qui fait dialoguer l'art africain du passé avec des créations d'aujourd'hui. Africa Legacy, c'est son nom. Ce sera donc l'occasion d'interroger l'art africain, mais avec un regard neuf, un regard actualisé. Vous avez un petit peu de temps pour découvrir l'expo puisqu'elle s'installe jusqu'au 1er novembre.
1: Merci Marie, on te retrouve tout à l'heure à midi pour les infos.
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1: Et c'est l'heure de se plonger dans ce 5e épisode qui a tué Jeanneke, le podcast qu'on met donc en avant cette semaine et la semaine prochaine. Un podcast de Laura Dispourio qui nous plonge donc en 1906 au cœur d'un crime abject. Âme sensible, s'abstenir. Hein. Je préfère vous prévenir, on met en avant en tout cas les podcasts de l'ACSR, l'atelier de création sonore radiophonique. Tous les épisodes sont donc à retrouver sur le site de radiola.be.
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4: Le samedi 10 février au matin, la mère de Jeanne est convoquée au palais de justice. Le juge d'instruction a entendu ses grands-parents hier. Maintenant, c'est au tour de Françoise. Le juge l'interroge longuement. Peut-être que ces questions ont été consignées quelque part dans les archives judiciaires. Mais comme elles ont disparu, on n'en saura jamais rien. Mais la presse, elle, assure que la femme mystérieuse, celle qu'aurait vue la petite vendeuse de journaux discuter avec Jeanne le soir de sa disparition, serait au cœur de l'entretien entre le juge d'instruction et Françoise. L'enquête menée auprès de la famille Van Kalk laisse à penser que jamais Jeanne n'aurait suivi un homme. Jamais. Les Van Kalk n'ont cessé de le répéter. Très vite, la femme mystérieuse, bientôt surnommée la femme au carrique, apparaît comme l'unique piste plausible. Au palais de justice, ce samedi matin-là, c'est plus précisément une femme de l'entourage de Jeanne qu'on cherche. Parce que si Jeanne n'aurait jamais suivi un homme, elle n'aurait pas davantage suivi une femme qu'elle ne connaissait pas. Vous me suivez toujours? Et les amateuristes de true crime le savent bien. C'est toujours sur l'entourage de la victime que pèsent les premiers soupçons. L'affaire de la rue des Hirondelles ne fait pas exception. Le juge d'instruction demande donc à Françoise si elle connaît une femme qui répond au signalement de la femme mystérieuse. Françoise en nomme 3. Leur signalement est imprécis. Elle ne connaît même pas le nom de famille de 2 d'entre elles. L'une d'elles sera cependant retrouvée. Maria Metter, la petite vendeuse de journaux, est appelée à l'identifier.
5: Non, c'est pas elle.
4: Maria ne la

0: connaît pas, la femme est immédiatement relâchée. Un instant, on aurait même soupçonné l'épouse de Pierre, le géniteur de Jeanne. C'est Louis-Franck qui le prétend. Il l'explique par ces mots.
1: Jalouse de sa rivale et de son enfant, outragée dans sa dignité d'épouse, elle aurait voulu atteindre son ennemi en la frappant dans son amour maternel.
0: Pour ensuite balayer ce soupçon.
1: Cette hypothèse terrifiante d'une invraisemblable complication a été reconnue sans fondement.
0: La presse reste évasive sur cette piste. On se demande si la vengeance n'a pas causé cet horrible assassinat, écrit le XXe siècle. Encore une fois, l'absence d'archives judiciaires me confronte au vide, au doute, au silence. Un silence à combler par ce qu'il me reste. Des phrases laconiques, pleines de double sens, que le temps rend difficile à déchiffrer.

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1: Épisode 5. Chercher la femme au carré beige ou gris.
2: On ne sait pas grand-chose de ce qu'il s'est passé après l'interrogatoire de Françoise au palais de justice. Il ne reste encore une fois que mon imagination. Et moi, je l'imagine se répéter en boucle le signalement de cette femme mystérieuse.
3: Cette femme était âgée d'une vingtaine d'années.
2: Je la vois lire et relire le témoignage de Maria Metteur reproduit dans les journaux.
3: Ses cheveux étaient noirs, coiffés en larges bandeaux sur le front, cachant à moitié les oreilles.
2: Ruminée.
3: De taille moyenne, son visage était maigre, son teint jaune et maladif.
2: Se convaincre qu'elle doit connaître cette femme.
3: Elle portait un chapeau marquise, un jupon noir et un manteau gris, genre carrick.
2: Mais dans les journaux, ce samedi-là, le carrick a changé de couleur. On le dit beige, désormais. Ce manteau la tourmente.
4: Mais de quelle couleur est-il à la fin ?
2: Elle a beau lire et relire, les mots ne veulent plus rien dire. Elle ne peut pas y croire. Sa fille devenue si tristement célèbre.
4: Le nom de ma fille, ma petite fille chérie, associée à tant de laideur.
2: Car si le carrick est beige...
4: Non, c'est impossible.
2: Peut-être qu'elle a mal lu.
4: Depuis que Jeanne est morte, je n'ai plus toute ma tête.
2: Mais s'il est beige, elle sait qui est la femme mystérieuse. Il y a quelques mois, elle a même réparé ce fameux carrick beige.
5: Mais moi je sais qui c'est alors. C'est Rafaela l'Espagnole.
2: Oui, c'est Rafaela l'Espagnole.
4: La belle Rafaela qui n'a même pas été capable de montrer un peu de compassion, d'un peu de pitié à l'égard de Jeanne.
6: Moi, je me suis toujours méfié de ces deux-là.
4: Les autres ont raison, il y a de quoi se méfier.
7: C'est vrai qu'ils sont louches.
4: Ce Maclouf là, qui se dit colporteur marchand de tapis, alors qu'on ne l'a jamais vu vendre quoi que ce soit. Et elle, la danseuse qui passe ses soirées avec les filles du palais d'été.
2: On lui a déjà dit à Françoise de se méfier des filles du music hall. Que fréquenter ces danseuses que l'on dit légères, c'est prendre des risques. Françoise commence à comprendre. Bien qu'elle n'ait jamais vu le mal qu'il y avait à fréquenter les femmes du spectacle.
4: Au contraire.
2: Elle aime bien être à leur contact.
4: Elles sont si drôles, si libres et si fascinantes.
2: Et puis, elles ne jugent jamais, contrairement à beaucoup d'autres.
4: Ces autres qui se croient tellement supérieures avec leur petit mari de rien du tout.
2: Jamais les filles du music hall n'ont jugé les choix de vie de Françoise.
4: Au contraire.
2: Elles l'ont même souvent soutenue. Mais maintenant, Françoise doute.
4: Peut-être que j'aurais dû mieux écouter les autres, tous ceux qui m'ont mise en garde.
2: Pourtant, on dit que la femme mystérieuse a le teint maladif.
4: Rafaela respire la santé.
2: On l'a dit maigre.
4: Rafaela est plantureuse.
2: Et pourtant, Françoise connaît bien la petite Maria Metteur. Et elle la pense bien incapable de décrire si précisément une femme qu'elle n'a vue qu'en passant.
4: Maria a pu se tromper ?
2: Il faut qu'elle en parle.
4: Mais à qui ?
2: À ses parents.
4: Mais ils sont déjà si abattus par la mort de la petite.
2: À la police ? Elle s'en méfie.
4: Déjà qu'ils ne m'ont même pas laissé serrer mon bébé une dernière fois dans mes bras.
2: Au juge ? Le juge, lui, l'impressionne.
4: Avec ses grands mots, son faux air de compassion alors qu'il pue la suspicion avec toutes ces questions trop précises. Ces questions auxquelles je n'ai pas de réponse. Car je ne sais rien, je ne sais plus. Je n'ai plus toute ma tête depuis que Jeanne, ma petite Jeanne, a perdu la vie.
2: Elle n'endort pas la nuit. Demain, on enterre sa fille unique, violée et assassinée. Et elle est seule, au milieu de la nuit, à mener l'enquête dans sa tête.
4: Ma pauvre tête.
8: Maman, vous tuez, Sainte.

0: cours de plumbing.
1: Le jour se lève. Françoise n'a pas fermé l'œil de la nuit. Elle ne supporte plus sa petite chambre. Elle a l'impression que les murs bientôt l'écraseront. Et alors qu'elle erre dans les rues du quartier, elle rencontre Balthazar, un voisin, tailleur comme elle.
2: Tac, Swaske. Mais qu'est-ce que tu fais dehors si tôt?
3: Je crois que l'inconnu au Caric est Rafaela l'Espagnol.
2: Née d'Acarni.
1: Balthazar lui promet de l'aider à démêler le vrai du faux. Ensemble, ils achètent tous les journaux du week-end. Une fois chez Balthazar, ils lisent et relisent les descriptions de la femme au Caric.
2: Mais vous avez raison, on n'y comprend rien. Dans le National de vendredi, le paletot est gris. Même chose dans le journal de Bruxelles, Le Peuple, Le Soir et Het Landsnieuws. Mais dans la métropole, il est noir.
3: Regardez donc les journaux du samedi.
2: Het Nieuws van den Dag dit qu'il est beige. Et aujourd'hui, c'est marqué qu'il est grise beige.
3: Mais qu'est-ce que c'est que cette bande de daltoniens? C'est quand même pas compliqué de distinguer le gris du beige.
2: Quand on travaille le vêtement comme nous, c'est simple. Mais... attendez encore une seconde.
1: Tandis que Balthazar s'efforce de prendre son temps, de croiser les informations, Françoise l'assomme de questions.
3: Mais ce manteau, c'était bien un carrick.
2: C'est pas marqué partout. Mais quand ça l'est, on dit que c'est un carrick.
3: Un carrick, c'est particulier quand même.
1: J'ai dû en effet vérifier ce qu'était un carrick.
4: Moi je sais ce que c'est. C'est un manteau long comme une cape, avec plein de cols. Ou bien un très grand col grâce auquel on se protège de la pluie.
1: Le carrick était l'accessoire tendance au 19e siècle. Aujourd'hui, il appartient à l'histoire de la mode et de l'automobile.
4: Parce qu'au départ, c'était un manteau de cocher.
1: Mais aussi une pièce automobile, la caisse d'un cabriolet hippomobile. Et je serais bien en peine de vous expliquer ce que c'est.
4: Oh, je sais pas non plus.
2: Je me demande bien comment les petites peuvent savoir ce qu'est un carrick. Enfin, si on le précise, c'est que les petites l'ont dit.
3: Oui, mais si c'est un carrick, c'est elle, c'est Rafaela. Et dire que c'est moi qui ai raccommodé ce maudit carrick beige.
2: Mais alors, faut aller voir la police, immédiatement.
3: Si je vais au commissariat maintenant, ils vont me garder pendant des heures. Et je ne peux pas avec l'enterrement de la petite.
2: Je vais y aller, moi. Mais il faut vraiment que tu te reposes un peu.
3: Tout le monde me dit de me reposer, mais dites-moi comment je peux fermer les yeux. Alors qu'à chaque fois, c'est le visage de Jeanne qui apparaît. C'est mon petit Jeanneque, les jambes arrachées que je vois dès que je ferme les yeux. Dites-moi comment on dort quand cet ignoble individu continue de vivre. Et d'ailleurs, comment vous faites toutes et tous pour dormir, alors qu'on a tué ma petite, ma fille, mon bébé?
2: Oh, Swaske, je suis tellement désolée.
1: Balthazar a tenu sa promesse. Au nom de Françoise, il est allé dénoncer Rafaela et Maclouf au commissariat du Nouveau Marché au Grain. Dès le lendemain, le couple est dans tous les journaux. La presse s'en donne même à cœur joie. Tout chez Rafaela et Maclouf les désigne comme des coupables idéaux. D'abord, ils sont étrangers. Il paraît même que ce cher Maclouf est sous le coup d'un mandat d'expulsion. Ensuite, ils sont un peu artistes et marginaux. On ne les voit jamais le jour. Et puis, ils vivent en concubinage. C'est bien trop beau pour être vrai. Un petit coup de filet de la police bruxelloise et les voilà retrouvés. Ils n'étaient pas bien loin. En effet, le couple traînait à la distillerie du ministre, un cabaret à deux pas de la rue des Hirondelles.
5: Lâchez-moi, cogno! Moi, je sais rien, moi. Je suis un enfant. Joder, cabron de mierda.
1: Lundi soir, Rafaela et Maclouf sont donc écroués à l'Amigo. C'est le petit surnom que les Bruxellois donnent au commissariat central de Bruxelles, situé à deux pas du très cossu Hôtel Amigo.
4: Il y a même un dicton qui dit que pour devenir un vrai citoyen de Bruxelles, il faut avoir passé une nuit à l'Amigo.
1: Au commissariat central, on les presse de questions. Mais le couple a un alibi en béton. Ils n'étaient pas à Bruxelles le soir du meurtre, mais à Amsterdam. Faut le vérifier. Mais en attendant, on va chercher Maria Metteur.
6: Non, c'est pas elle.
1: Maria ne reconnaît pas Rafaela.
6: Oh, mais j'aimerais bien la voir avec son manteau.
1: Mais comment bien la reconnaître sans son carrick beige? Il faut qu'elle porte son carrick. Du coup, on envoie un officier de police chercher le carrick dans la chambre qu'ils viennent de louer. Rafaela enfile le carrick beige.
6: Non, je suis sûre que c'est pas elle.
1: Maria ne la reconnaît toujours pas. On appelle alors les deux autres petites accostées par une femme mystérieuse.
7: J'ai pas l'impression que c'est elle.
8: Non, c'est vraiment pas elle.
1: Aucune des deux ne reconnaît Rafaela. Leur alibi vérifié. Après une nuit sur un lit de paille à l'Amigo, le couple est enfin libéré. Aucun mandat

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1: Et on continuera donc à chercher la femme. Et quand je dis « on », je ne parle pas seulement de la police et du parquet, mais aussi de la presse et du quidam. Et forcément, ça en fera des victimes collatérales.
2: On cherche une femme au carrick !
1: En à peine quelques heures, de Bruxelles à Anvers, en passant par Liège, chaque jeune femme à la moralité douteuse a fait l'objet de suspicions.
2: Qui a vu la femme au carrick ?
1: Parce que forcément, l'inconnue au carrick beige ou gris ne peut être qu'une femme de mauvaise vie. Le problème, c'est que le spectre de ce qui est jugé répréhensible en 1906 est particulièrement large. Il suffit parfois d'être une jeune femme active et célibataire, vivant seule en ville pour devenir suspecte. Elles seront très nombreuses à défiler devant Maria Metteur.
3: Non, c'est pas elle. Le manteau était plus beige, j'en suis sûre. Non, là, le manteau était plus gris. Non, c'était pas elle. C'est toujours pas elle.
1: Mais d'autres personnages, jugés plus inquiétants encore, apparaîtront. Il y a d'abord le satyre, je cite, qui s'affuble d'un costume féminin pour entraîner plus facilement les fillettes. Un homme-femme, selon Le Matin d'Anvers. Le journal Le Soir est le premier à lancer cette piste, que je désigne aujourd'hui pour ce qu'elle est. Une hypothèse transphobe, nourrie par la peur et le fantasme de la confusion des genres. Le Soir s'en glorifie, rappelant qu'il avait été le premier à l'évoquer quand le témoignage de deux jeunes femmes semble conforter sa théorie.
4: Vers 9h du soir, on revenait de notre atelier quand à l'entrée de la chaussée d'Anvers, à deux pas de la maison où habite la mère de la petite victime, une femme marchait devant nous. Ses pieds étaient si grands pour une femme qu'on n'a pas pu faire autrement que partir en fou rire. La femme ne s'est pas retournée, mais en la dépassant, nous, on l'a dévisagée.
5: La surprise a coupé net notre fou rire car on s'est aperçu que cette personne était un homme déguisé en femme. L'inconnu nous a lancé un regard si menaçant que je suis rentrée chez moi. Agitée, malade même. Aussitôt, j'ai expliqué cette étrange rencontre à ma famille. Cette nuit-là, ma frayeur était telle que je n'ai pas osé rester seule la nuit. Mon père a alors raconté ma rencontre à l'un de ses amis qui a pensé que cela aurait pu intéresser la police.
1: À peine apparu dans les journaux, l'homme-femme au grand pied en disparaîtra. L'hypothèse transphobe ne sera donc pas retenue par la justice. Celle qui sera retenue par la justice serait qu'une femme a enlevé Jeanne pour la livrer à un satyre contre un peu d'argent. C'est l'hypothèse putophobe, car cette femme, selon la justice et les journaux, ne peut être qu'une prostituée.
2: Une mystérieuse femme au cœur du crime de la rue des Hirondelles.
1: C'est d'ailleurs une prostituée qui sera la première à être recherchée. Une certaine Sylvania, qui se fait appeler Carmen. On la confronte à Maria. Maria ne la reconnaît pas.
3: Je suis quasi sûre que c'est pas elle.
1: Très vite, dans les journaux, la femme au carrick beige, d'abord considérée comme une simple prostituée, devient la proxénète. Celle qui, je cite, « livre des fillettes, voire même de jeunes enfants, à des gredins sans vergogne ». La proxénète, c'est l'un des personnages phares de cette belle époque. Cette abominable créature, comme la nomment les journalistes, est devenue célèbre après l'affaire de la traite des Blanches qui a secoué Bruxelles par-delà la Manche dans les années 1880. C'est dur d'expliquer ce scandale international sans raconter le long combat des féministes anglaises contre la réglementation de la prostitution en Europe. La réglementation, c'est le contrôle par l'État de la prostitution. En Belgique, c'est la police qui en est chargée. En 1880, les abolitionnistes anglaises ont dévoilé que des jeunes filles mineures, officiellement interdites dans les bordels bruxellois, y sont malgré tout très nombreuses. Les policiers le savent, mais ils fermeraient les yeux. Le système de corruption de la police bruxelloise est alors dévoilé. C'est un tel scandale qu'un commissaire de police est révoqué et que le bourgmestre de Bruxelles démissionne. En 1906, le spectre de la traite des Blanches continue d'imprégner l'imaginaire.

0: imagination. La police bruxelloise reste suspecte, la proxénète et vilaine tenancière de bordel aussi. Les clients, eux, continuent en toute quiétude et sans inquiétude leur grand tour des bordels bruxellois.
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2: Et qui a tué Jeanneke revient juste après ceci.
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2: Merci d'avoir choisi BX1 pour vous accompagner ce matin. Et vous le savez, entre 11h et midi, on écoute les podcasts de la Fédération Wallonie-Bruxelles. Laura Dispourio, c'est l'autrice qui a donc créé ce podcast qui a tué Jeanneke. On en est au 5e épisode, Chercher la femme au carré, qui on écoute la deuxième partie de ce 5e épisode.
5: Was in the Rowdy, Kuchen backen war, and the pan will home, and the Kuchen war a crumb.
0: Le souvenir de l'affaire reste si vif que la femme au carrick beige devient très logiquement une proxénète.
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0: La police interroge alors toutes les demi-mondaines du quartier de la rue des Hirondelles et du boulevard de la Seine. On bat toutes les maisons closes de la ville à la recherche de l'inconnu au carrick. On arrête 8 femmes, je cite, que l'on soupçonne d'exercer l'odieux métier de proxénète. Le 20 février, on les confronte aux petites témoins.
6: C'est toujours pas elle.
7: Non, je crois pas que c'est elle.
6: Toujours pas.
0: En vain. Dans les journaux, on raconte que l'on croit que parmi les souteneurs et les prostituées du quartier des quais...
8: Attends, tu parles beaucoup trop là. Les gens vont partir à force. Je cite... Il en est qui connaissent la vérité, mais qui, obéissant à un singulier point d'honneur, n'ont pas dénoncé les coupables.
0: Et pourtant, après la mort de Jeanne, de nombreuses prostituées de la ville vont prendre le risque de témoigner contre leurs clients en confessant à la justice les demandes insoutenables qu'ils leur imposent. Certaines espèrent ainsi faire avancer l'enquête. À l'instar de cette femme, une prostituée de la rue Van der Helst, parallèle à la rue des Hirondelles.
9: Hier, mardi 20 février, j'ai reçu la visite d'un client habitant le littoral. Celui-ci m'a demandé de lui présenter une fillette, un pubère, blonde de préférence. J'ai accepté et lui ai fixé un rendez-vous ce soir dans ma chambre. J'ai pensé que peut-être ça pourrait vous intéresser. Voilà.
8: Elle a pas accepté quand même.
0: C'est un piège qu'elle tend à l'homme du littoral. Dès le lendemain, elle le dénonce à la police.
8: Attends, laisse-moi lire. Car dès le lendemain matin, elle le dénonce à la police. Deux agents ont alors pour ordre de se cacher dans la chambre de la femme. Une fois l'homme arrivé chez elle, la femme doit lui faire répéter sa demande de la veille. Ce qu'il fera. Les agents sortent alors de leur cachette et arrêtent l'homme du littoral.
0: Mais dans la presse, on n'en reparlera plus. Je ne peux donc pas vous dire ce qui est arrivé à l'homme du littoral.

Selon les journaux de l'époque, l'hypothèse putophobe de la justice bruxelloise impliquerait au moins 4 personnes dans la mort de Jeanne. La première serait la femme au carrick, celle

0: Maria a rencontré et qui a livré la petite au satyre contre une coquette somme. La seconde est l'odieux personnage, le satyre qui a violé et tué Jeanne. La troisième personne serait le dépeceur, que l'on croit boucher, et qui serait, selon toute vraisemblance, l'amant ou le souteneur de la proxénète au carrick beige. Et enfin, il y a un quatrième personnage, le porteur de cadavres, celui qui a déposé le corps meurtri de Jeanne devant le 22 rue des Hirondelles.
1: Du nouveau dans le crime de la rue des Hirondelles!
0: Une nouvelle arrestation, survenue une semaine après la mort de Jeanne, semble enfin conforter les hypothèses de la justice. Les journalistes s'emballent et affirment...
2: Je cite, « On va voir se déchirer, brusquement, le voile qui a recouvert jusqu'ici les épisodes du sombre drame. »
1: Une arrestation sérieuse!
0: On a en effet arrêté une femme de mauvaise vie, une prostituée de bas étage, écrit-on, et son amant. Un ancien garçon boucher devenu souteneur. Le couple habite le quartier des quais. On fouille leur chambre, on y trouve des taches suspectes et quelques objets qui le sont tout autant. Une table, un panier et quelques ustensiles. On les analyse. Les archives ne précisent pas comment. Avec les moyens du bord, donc, pas grand-chose. Sans doute un examen visuel, peut-être quelques tests rudimentaires. Leur arrestation conforte l'idée d'un crime d'entourage, un crime familial, un crime de pauvre entre pauvres. Car le couple est lié à une parente de Jeanne, une certaine Françoise, arrêtée elle aussi, mais relâchée presque aussitôt. La mère de Jeanne est interrogée à ce sujet par un journaliste de la Réforme.
3: Je connais très bien Françoise, c'est la propre tante de ma fille. Je suis restée en bon terme avec elle, et plusieurs fois même, ici, ces derniers temps, nous nous sommes causés.
0: Si je me fie à mon intuition, cette Françoise serait la sœur de Pierre, le géniteur de Jeanne.
2: Me regarde pas comme ça, j'en sais rien, moi. Je sais seulement ce que toi, tu sais.
0: Françoise, la mère de Jeanne, ne le dit pas. Mais elle précise.
3: Jamais Jeanne n'est allée chez elle.
0: Les réponses de Françoise parues dans la Réforme restent laconiques. Le commentaire du journaliste, plus encore.
4: Nous fîmes encore quelques questions que la prudence nous oblige à taire, ainsi que la réponse qui leur fut faite. Nous en parlerons dès que la marche des enquêtes nous le permettra.
0: Ils n'en ont plus jamais parlé. Raconter une affaire criminelle à partir de la presse, c'est souvent se contenter d'effets d'annonce. Avec rien derrière, ou pas grand-chose. Et je vous en fais profiter un peu. De toute manière, la pute et le boucher seront également relâchés. Une dénonciation anonyme de plus, une fausse piste, comme tant d'autres. Et tandis que la justice piétine, les gens de Bruxelles, eux, continuent de parler, de supputer et d'accuser.

Qui a tué Jeanneke est une réalisation de Laura Dispourio. Une production de Comme un lundi, avec le soutien technique et artistique de l'atelier de création sonore et radiophonique et le soutien financier de la Fédération Wallonie-Bruxelles ainsi que du Fonds national de la recherche scientifique. Recherche et écriture par Laura Dispourio, script docteur Alexandre Mailleux, assistante réalisatrice Laure Tisser. Prise de son Diana Dolce, Valérie Leclerc et Elliot Ratino. Montage Diana Dolce. Musique Valérie Leclerc. Bruitage Céline Bernard. Assistante au bruitage Fanny Roy. Stagiaire au bruitage Lucas Condantinidis et Adrien Moujaïd. Prise de son des bruitages Joachim Glaude. Mixage Nicolas Denefeld. Avec les voix de Léna Gérard-Voss et Laura Dispourio, mon historienne. Il y a aussi les voix de Rachel Lemkovitch, Marie Massot, Gary Edern, Casimir Schilling, Maria Martine Deamalgro, Mohamed Safi, Victoria Debock, Rosalie Melin, Arnaud Capostagno, Mila Van Lierde, Louis Dezablin, Suzanne Depré, Andrea Delaria.

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1: Et tous les jours, entre 11h et midi, on prend le temps de se plonger dans les créations des autoristes de la Fédération Wallonie-Bruxelles. Qui a tué Jeannock, le podcast. Donc on écoute cette semaine et la semaine prochaine un podcast de Laura Dispourio. La suite, ça revient donc lundi. Je rappelle que ce sont les podcasts de la CSR, hein, l'atelier de création sonore radiophonique. Et vous pouvez aussi les découvrir ou les redécouvrir sur le site de radiola.be. Merci d'avoir suivi donc ce cinquième épisode. Hein. On va reprendre en musique, si vous le voulez bien, avec Aura qui arrive tout de suite et Sending Signals. C'est le morceau qu'on écoute maintenant dans Boucan.

0: Dali à l'instant, un titre donc du DJ producteur Milo Savic, qui est donc d'origine serbe et qui incarne ici notre belle scène belge.
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0: Ce matin, quelques éclaircies parmi les nombreux nuages. Moi, j'ai la chance d'en voir une là actuellement. Il a fait fort sombre ce matin, là, ça commence à aller un petit peu mieux. Alors, il faut pas se réjouir trop vite puisque la pluie va s'inviter cet après-midi. Donc, n'oubliez pas de sortir vos parapluies en partant de chez vous. On a encore quelques minutes à passer ensemble avant de retrouver Marie Charette pour les informations. Ce sera à midi. McGray arrive dans la suite juste après Scylla et un de ses titres incontournables, BX Vice, qui arrive juste après ça. Restez à notre écoute.
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0: Il est avec Bex Vice, hein. Peut-être que vous comme moi, ça vous a mis des frissons, ça vous a fait lever les poils.
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0: Et Boucan, c'est déjà fini, oui je sais, c'est bien triste, mais c'est pas grave, on se retrouve déjà lundi de 9h à midi, on va parler musique lundi avec Behind the Pines, c'est donc du rock et ils sont programmés à Jolibois, vous saurez tout, ben, il va falloir être là au rendez-vous lundi à 9h30 à midi, c'est Marie Charette qui revient avec donc les informations et pour aller jusque là, McGray arrive dans la playlist, je vous souhaite une très très belle journée à l'écoute de BX1, à lundi.

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1: Marie Charette pour vous informer. Le parquet ouvre une enquête à la suite de l'arrestation d'un individu armé d'une Kalachnikov hier à la gare de Bruxelles midi. On ne connaît pas pour l'instant ni sa cible ni ses intentions. L'individu a été arrêté et privé de liberté jusqu'à présent. Dans l'intérêt de l'enquête, notamment pour éviter tout risque de disparition de preuves, aucun autre élément ne sera communiqué. Un nouveau parc doit être créé à Neder-Overenbeek, le parc des Croix, situé à la croisée de l'avenue des Croix de Feu et de l'avenue de la Croix de Gare. La ville de Bruxelles l'a annoncé ce matin. Le Morasbos, sera également valorisé et aménagé. Au total, 155 arbres seront plantés. Avec ces deux parcs, la ville souhaite mieux relier les différents espaces verts, le domaine royal de la Queune, le canal et les autres espaces existants de la commune. Le programme des 50 ans du métro bruxellois a été révélé aujourd'hui, déjà un demi-siècle qui circule sous les pavés bruxellois. Les festivités auront lieu le dimanche 20 septembre, lors de la journée sans voiture.

0: nature, il n'y a pas de hasard. Mais avant cela, une animation sera proposée chaque jour sur le réseau du 14 au 20 septembre. Théâtre, quiz, performance, visite guidée et même concert de la chorale de la Stib. Le 20, le dépôt Jacques Brel à Anderlecht ouvrira, lui, ses portes au public. Inauguré par le roi Baudouin le 20 septembre 1976, le métro bruxellois a enregistré près de 5 milliards de voyages depuis son installation. Et puis le brief débute aujourd'hui, c'est déjà la 9e édition du Brussels International Film Festival, festival qui s'ouvre avec la projection de Notre Salut, un film salué à Cannes. L'équipe du film sera présente à la séance de ce soir. Le brief dure 9 jours, il y aura donc l'embarras du choix avec les 3 compétitions officielles, nationales, internationales et nouvelle vague de cinéma européenne. Et puis hors compétition, il sera aussi possible cette année de découvrir des films en hommage aux grandes réalisatrices qui ont marqué le cinéma, ainsi que des films autour des thématiques écologiques. Comme l'année dernière, les séances auront lieu un petit peu partout, dans les cinémas du centre-ville, à l'UGC, au cinéma Palace, Aventure, Galerie, au Monde des Arts et au Jacques Franck. Et c'est la fin de ces informations. Lundi, vous retrouverez Brian Momard aux manettes des rendez-vous info de la matinale. Place à la musique maintenant avec Pierre Baudot pour Background.
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2: Welcome dans Background, Pierre Baudot, micro. Dans Background cette semaine, notre curatrice musicale, c'est Raphaël Germser, musicienne, compositrice basée à Bruxelles. Elle a sorti un album sous son nom en 2026, Comet. Par ailleurs, elle collabore avec beaucoup d'artistes locaux et internationaux. Une raison supplémentaire, s'il en fallait, qu'elle devienne la programmatrice de Background toute cette semaine. Alors, que nous a-t-elle préparé pour cette dernière de la semaine? On va le savoir dans quelques minutes. Avant cela, on va écouter deux titres signés Raphaël, Under a Lemon Tree, en duo avec Mr. D, cet extrait de son album Comet. Mais on commence cette émission avec le dernier single de Raphaël Germser. Il est sorti au début de l'été, c'est Someone Like Her. Et là, c'est une collab avec Victor Novak. Background, c'est parti.
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Et on retrouve pour la dernière playlist de la semaine Raphaël Germser, notre curatrice de la semaine. Dans Background, on a écouté deux de ses morceaux avec des featurings.

0: on va le préciser avec elle, il y avait Someone Like Her, ça c'est le morceau qui est sorti pour l'été, et puis Under a Lemon Tree, un morceau qui t'est passé un petit peu inaperçu, tu me le disais, que tu aimes particulièrement dans ton répertoire. On parle aussi des deux featuring, parce que une fois de plus, tu as partagé ces morceaux.
1: Oui, alors sur Someone Like Her, c'est plus qu'un featuring, c'est vraiment une collab dans le sens où on a vraiment... Someone Like Her, c'est avec... sur Someone Like Her, c'est plus qu'un featuring, c'est vraiment une collaboration dans le sens où c'est vraiment Victor Novak qui a réalisé, réarrangé, tout vraiment fait... il a pimpé le morceau parce que moi, j'avais ce morceau depuis longtemps, mais il sonnait... j'avais pas trouvé le bon truc. Il me manquait Victor Novak pour faire sonner ce morceau. Et donc c'était trop bien de collaborer avec lui. C'était une invitation. Oui, c'est moi qui l'ai invité, mais je veux dire, c'est plus... Il s'est vraiment investi tout... Enfin, on était au même endroit. On a autant travaillé dessus... sur le morceau, c'est pas genre juste viens boire l'apéro quoi, tu vois, je sais pas comment dire, mais je suis vraiment hyper ravie de cette collaboration, et Victor il a été d'une super bonne écoute, il a vraiment trouvé le bon truc, ça a été hyper fluide, c'était vraiment un grand plaisir de travailler avec lui sur cette chanson là. Et Under a Lemon Tree, Under a Lemon Tree, c'est un morceau qui figure sur mon premier EP, et c'est un featuring avec Mr Day, qui est un artiste lyonnais que je vous invite à aller écouter. Il a une voix de malade. Et donc Under a Lemon Tree, j'adore la chanter en concert parce que c'est une chanson qui célèbre la pelle, que moi je trouve que rouler des pelles, c'est la vie. Dit comme ça dans un micro à la radio, ça n'a pas vraiment de sens, mais sur scène, ça passe encore assez bien, et on s'amuse bien quand on chante cette chanson avec les copaines.
0: Et on va enchaîner avec les deux premiers titres alors de ta playlist du vendredi. Je te laisse les présenter toi-même.
1: Alors, nous avons tout d'abord Mathias Bressan, Balade pour mon chien noir. Mathias, c'est mon voisin, il habite vraiment la porte à côté. Et on s'est rencontrés en travaillant ensemble sur le premier EP du Désespoir des singes. Et cette chanson-là, je la trouve, j'aurais dit beaucoup sublime, mais c'est vrai. J'adore cette chanson, elle m'apaise, et je trouve qu'il a une voix incroyable, Mathias, et je sais pas, elle a vraiment une ambiance. Je vous invite à aller écouter les autres morceaux aussi, mais voilà, ce morceau-là, il me plaît beaucoup. Je parle beaucoup trop. Édouard Van Praat, est-ce que j'ai besoin de vous présenter? Édouard Van Praat, est-ce que j'ai besoin de vous présenter Édouard Van Praat? Je sais pas. En tout cas, c'est aussi un vieux morceau, mais j'adore ce morceau, qui s'appelle What a Lovely Day. Et Édouard Van Praat, que j'aime beaucoup et qui fait partie des invités de mon album Comet.
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2: Et on va terminer cette semaine de curation avec notre invité Raphaël Germser, avec trois artistes féminines, Love Me Tender, Azizam et Nena Planeta. Comme tu le dis, des meufs bien vénères, ce sont tes termes. Les raisons de ce choix, et puis je te demanderai une petite dernière réaction sur cette semaine de curation. Est-ce que tu serais prête par exemple à refaire l'exercice dans quelques temps?
3: Alors, je vais commencer d'abord par les filles. C'est des personnes que je ne connais pas très bien, que j'ai découvert il y a pas très longtemps. Azizam, on s'est déjà croisés. C'est rigolo parce qu'on se connaît un petit peu de loin. Mais pareil, Love Me Tender, pareil. Nena Planeta, Nena Planeta, j'ai eu l'occasion de la voir à Charleroi, à l'Éden. Elle est incroyable. J'avais envie de terminer sur quelque chose de dynamique. Effectivement, j'avais un petit peu envie que ce soit féminin et vénère. Et je trouvais que c'était bien pour conclure cette semaine avec toi, Pierre.

0: Très sérieusement, merci pour l'invitation. J'ai vraiment adoré, à partir du moment où tu m'as proposé ça, j'ai tout de suite commencé. Ah ouais, tiens, alors je pourrais prendre. Ah ouais, faut pas que j'oublie ça, c'est trop bien. Et donc j'ai vraiment adoré faire ça. Et quand tu veux, je reviens.
1: Et donc on va terminer aussi avec l'actu. Quoi demain pour Raphaël après cette semaine de curation?
0: Eh ben alors la rentrée, elle s'annonce plutôt chouette, assez chargée. Donc le 17 septembre, avec mes amis les Cowboys Gentils, donc Jaguar Affaire et German Lola, on fait ce coplateau au Bal Chaveau, c'est à Montreuil. Et mais les personnes qui ont envie de faire un long week-end à Paris, s'il vous plaît, venez. Ça va être très beau, il faut qu'on remplisse cette salle. Bref, le 25 septembre, je vais être en duo avec Noémie Dambray à la Maison Poème, en première partie de Karine Claire. Le 7 novembre, je serai en duo avec Arnaud Héron au Salon de Silly. Et le 11 novembre, on sera en full band au 50 Lab. Et ça, par contre, ça va tout dépoter. Il faut absolument venir. Ça va être incroyable. En plus, on va avoir un invité surprise parce que j'ai un nouveau morceau qui va sortir en novembre avec un invité surprise, Pierre.
1: Eh bien, on attendra novembre avec impatience, 50 Lab, etc. et toute cette actu. Merci beaucoup, Raphaël.
0: Merci à toi.
1: D'avoir été notre invité cette semaine.
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La semaine de Background avec Raphaël Germser se termine. Merci encore à elle. J'espère que vous avez, comme nous, apprécié les playlists qu'elle nous a concoctées. Et on termine ce dernier Background de la semaine avec d'autres artistes. Unyoké, un nouveau son pour le groupe bruxellois Don't Call Me On My Phone. Et puis il y aura Jazz Brack, un des piliers de Stick Stuff, en collab avec Fred Gatta pour le titre Zozaker. Giacomo aussi au menu, dernier son en date, Instinct Chatter. Puis Hollywood Pornstar, très actif, hein, de retour en 2026. On les retrouvera avec WW. Et puis d'autres revenants, Ginzu. On le rappelle, Mika Hasson, le bassiste du groupe, a été notre premier invité dans Background. Et n'écoutera Ginzu avec Morning Light. C'est un extrait de leur nouvel album, quatrième album. Ginzu en concert aussi à Forêt Nationale le 29 octobre. Vous pourrez réécouter les meilleurs moments de la curation de Raphaël Germser samedi et dimanche entre 18h et 19h. La semaine prochaine, nouvel invité de Background. On va passer la semaine avec Aurel. Il vient de sortir son premier album, Tant qu'on aura pied. Merci pour votre écoute. 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

Plan B de April et bonjour à tous et bienvenue dans Between, le rendez-vous quotidien avec une programmation 100% Fédération Wallonie-Bruxelles chaque jour sur les ondes de BX1. C'est Sarah, on est ensemble jusqu'à 16h. Pour la suite, ce sera Iskander Moon, Billie Jean, Primero et à l'instant le loup avec Laisse parler.

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Between, c'est l'exploration sonore quotidienne sur les ondes de BX1 avec une programmation 100% Fédération Wallonie-Bruxelles, comme chaque jour, bien évidemment. Pour la suite, c'est Le Manou avec Addict.

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C'était Kampala de Co dans Between sur les ondes de BX1. Pour la suite, c'est The Ones Who Don't Sleep de Cyanable qui sera, pour rappel, en concert le 4 décembre au Botanique. Je vous invite clairement à aller prendre vos tickets sur le site du BOTA pour voir ce show exceptionnel avec une présence scénique hyper puissante d'Anaïs. Anaïs qui est une collègue et que j'embrasse bien fort. Je vous souhaite une très très bonne écoute.

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0: Mon heure de gloire de Bérode et pour la suite c'est Enjaillement de Body et Bodhisattva. On est toujours dans Between sur les ondes de BX1.
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B-Twin, c'est le rendez-vous musical quotidien 100% Fédération Wallonie-Bruxelles sur les ondes de BX1 tous les jours de 13h à 16h. Pour la suite, c'est Deep Ocean de Ouna.

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Loin d'ici, c'était Zwangergi pour clôturer cette session Between du jour. Moi, je vous retrouve lundi pour le coup, dès 13h jusqu'à 16h. D'ici là, vous pourrez retrouver le rendez-vous quotidien Bruxelles Centrale pour du fun, de la joie, de la bonne humeur et le soupçon d'impertinence comme on adore avec Jeanne, bien évidemment. C'était Sarah pour vous accompagner. J'espère que vous avez passé une agréable journée et je vous souhaite un délicieux week-end à l'instant avec Picotti de Bilou.

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1: Vous êtes sur BX1, il est 16h et à 16h, on s'informe avec Saskia Violette.
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1: Saskia qui commence ce flash avec le métro bruxellois qui fête ses 50 ans.
2: Et oui, et pour l'occasion, l'ASTIB, la société de transport bruxelloise, prévoit toute une série d'animations au mois de septembre. Du 14 au 20 septembre, il y aura chaque jour une activité différente. Du street art, des visites guidées, des concerts ou encore des quiz, il y en aura pour tout le monde. Et surtout rendez-vous le dimanche 20 septembre, exactement 50 ans après l'inauguration du premier métro bruxellois. Ce sera d'ailleurs aussi la journée sans voiture. Ce jour-là, le dépôt Jacques Brel ouvrira notamment ses portes au public pour faire découvrir les coulisses du réseau. En un demi-siècle, le métro bruxellois a enregistré près de 5 milliards de voyages. Le parquet a décidé d'ouvrir une enquête après l'interpellation d'un homme armé hier à la gare du Midi. L'individu a été arrêté et privé de liberté jusqu'à présent. C'est ce qu'a indiqué le ministère public. Pour rappel, le suspect est âgé d'une vingtaine d'années, venait de France. Il a été arrêté lors d'un contrôle à la gare du Midi hier. Et dans ses bagages, les policiers et les militaires ont découvert une Kalachnikov chargée d'une trentaine de balles. Selon le journal Le Soir, la piste terroriste est écartée par les enquêteurs. La police judiciaire fédérale de Bruxelles enquête d'ailleurs sur des liens probable avec le crime organisé lié au narcotrafic. Pour le moment, aucun autre commentaire ne sera fait pour ne pas entraver l'enquête. Le nombre de faillites de PME pourrait atteindre cette année son niveau le plus élevé depuis 10 ans en Belgique. L'UNISO, l'organisation patronale, estime que près de 12 000 petites et moyennes entreprises belges de moins de 50 salariés pourraient faire faillite cette année si ces prévisions se confirment. 2026 serait l'année la plus noire pour les PME depuis au moins 2017. Les petites entreprises sont particulièrement fragilisées, notamment par la hausse des coûts et un contexte économique difficile. Certains secteurs d'ailleurs sont plus touchés que d'autres, les transports mais aussi l'information et la communication enregistrent déjà des niveaux records de faillites depuis le début de l'année. Et puis un bon plan pour terminer pour tous les amoureux du 7e art, le BRIF, le Brussels International Film Festival, démarre dès ce soir. Du 4 au 12 septembre, le festival revient à Bruxelles pour 9 jours de cinéma, de découvertes et de rencontres. Alors au programme, des avant-premières, des films belges internationaux, mais aussi des masterclass et des rencontres avec les équipes de films. Et puis cette année, le BRIF s'ouvre à l'UGC de Brouckère avec le film Notre Salut, le nouveau long métrage du réalisateur français Emmanuel Marr, récompensé par le prix du scénario au Festival de Cannes 2026. Le film d'ailleurs sera présenté en avant-première ce soir en présence de l'équipe du film. Et puis si ça vous tente, le BRIF s'installe aussi dans 3 autres salles, le Cinéma-Galerie, le Palace et le Jacques Franck. Avis donc aux amateurs. Voilà, c'est la fin de ce flash. Je vous retrouve à 17h et je vous laisse en compagnie de Jeanne aujourd'hui.
1: Merci Saskia.
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16h10, vous êtes sur BX1, on va faire un petit tour du côté de vos conditions météorologiques. Cet après-midi, le ciel restera très nuageux avec une zone de pluie qui va progressivement traverser la capitale. Donc si vous avez prévu de sortir ce soir, prévoyez le parapluie. Et puis côté température, on sera toujours autour des 23 degrés avec un vent qui va se renforcer au fil de la journée. Rassurez-vous, le week-end, lui, s'annonce un peu plus sympa. Samedi, on retrouvera un temps sec et lumineux. Température autour de 22 degrés et dimanche, ça monte encore d'un cran. Du soleil, quelques nuages et une ambiance assez chaude. Donc, un vendredi un peu gris, mais un week-end qui s'annonce beaucoup plus agréable. Et puis, côté des routes, évidemment, ça, c'est pas trop chouette. Un accident sur le 40 Liège vers Bruxelles à Sterbeek. Vous perdez 20 minutes. Prudence et bonne route.

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0: Dans quelques minutes, Lost Frequencies arrive dans votre playlist. Avant ça, on va s'intéresser à l'agenda de ce week-end. Quelques idées à noter déjà. On commence avec du cinéma en plein air. Et oui, le Bruxelles International Film Festival revient à Bruxelles jusqu'au 12 septembre. Et ce dimanche soir, direction le Mont des Arts pour une séance gratuite en plein air avec le film La Famille Addams. Je sais pas vous, mais moi personnellement, j'aime beaucoup ce film. Film culte hein, d'ailleurs, sorti en 1990. 91. Ce sera projeté à 20h30, une bonne excuse pour profiter encore un peu de l'été puisque je vous le disais dimanche, la météo sera plutôt ensoleillée. Si vous êtes plutôt mode, j'ai une expo aussi pour vous. Attention, c'est le dernier jour demain, l'exposition What's Your Style au MAD Bruxelles qui présente le travail de 11 stylistes belges et qui nous emmène dans les coulisses du monde de la mode. Alors on découvre notamment comment ces stylistes construisent un univers visuel à travers les vêtements et les silhouette. L'expo, elle est gratuite, mais par contre, vous devez absolument réserver. Vous trouvez évidemment toutes les infos sur Internet. Demain, c'est le dernier jour de 11h à 18h. Donc, dernière chance pour la voir. Et puis d'ailleurs, les dimanches aussi, comme c'est le premier dimanche du mois, il y a pas mal de musées gratuits. Donc, je vous invite à aller découvrir ça sur le site de visite bruxelles.be. Et puis, pour les amateurs de vintage, dimanche, c'est aussi le Bruxelles Design Vintage Market. Rendez-vous donc au Hall Saint-Géry de 10h à 18h. Pour dénicher vêtements, accessoires, bijoux, vinyles, déco, enfin un peu tout ce qu'il y a de vintage qu'on peut trouver. C'est le rendez-vous mensuel hein, des amateurs de seconde main et l'entrée elle aussi est gratuite. Pas mal d'activités gratuites hein, pour ce week-end. Et puis évidemment impossible de passer à côté. L'événement qui va faire mousser Bruxelles ce week-end, le Belgian Beer Weekend, ça commence aujourd'hui et c'est jusqu'à ce dimanche. La Grand Place hein, qui se transforma en immense bar à bière belge avec plus de 50 brasseries et plus de 500 bières à découvrir. Alors l'entrée elle est gratuite mais par contre les dégustations elles sont payantes. Côté horaire aujourd'hui ça ouvre à 17h30 jusqu'à 20h30 et puis demain et dimanche ce sera de midi à 22h30 et puis vous aurez même la parade dimanche à 12h15. Voilà pour les idées du week-end et nous on poursuit en musique. Belle écoute de BX1.
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0: Vous êtes toujours à l'écoute de Bruxelles Centrale sur BX1 et comme tous les jours à cette heure-ci, on reçoit Fabrice. Bonjour Fabrice.
1: Bonsoir à tous.
0: Et oui, c'est vrai avec Fabrice, c'est bonsoir. Alors justement, en parlant de bonsoir, quel est le programme de ce soir?
1: Eh bien, on va d'abord revenir sur l'annonce d'une procédure Renault et d'un plan social avec restructuration au sein du groupe Dieteren. 350 emplois qui sont menacés. On recevra Karine Martin qui est la permanente de la CNE, donc la Confédération Nationale des Employés, le syndicat chrétien dans ce secteur. On sera ensuite avec David Wetzmann, c'est le président du CPAS de Bruxelles, c'est aussi le président de la régionale bruxelloise du mouvement réformateur et on fera avec lui le tour des dossiers qui fâchent. Il y en a quelques-uns des dossiers qui fâchent.
0: Ça, j'imagine.
1: La sécurité, le logement social, on fera aussi un petit peu un point sur ce qui se passe avec les personnes exclues du chômage. Mm-hmm. Il y a eu tout un groupe de nouvelles personnes qui ont été exclues au 1er juillet. Ils sont en train d'arriver dans les CPAS et puis après ce sera notre débat. On va s'intéresser à ce qui se passe dans les prisons, notamment à la prison.

0: de Harun, il y a de la surpopulation, ça c'est pas nouveau. On attend des brouilleurs de GSM, théoriquement ils devraient arriver. Le gros invité culture ce soir, c'est David Mendes du groupe Chico et Mendes. Il y a un nouvel album qui sort aujourd'hui.
1: Génial.
0: Vous l'avez entendu ou pas encore?
1: Pas encore.
0: On va voir le passé.
1: On va aller écouter
0: ça. Qu'est-ce que c'est que cette histoire? Donc nouvel album Chico et Mendes aujourd'hui et un concert de présentation à l'ancienne Belgique, ce sera le 19 septembre. Et puis on terminera avec une chronique du vendredi qui est une chronique sur l'IA avec le fondateur de Mullen Geek, Ibrahim Ouassari. Et comme c'est la première de la rentrée, on va revenir sur quelque chose qui s'est passé au mois de juillet. Vous avez entendu parler de cette super grosse attaque par intelligence artificielle non désirée par des êtres humains, mais où l'intelligence artificielle de PNIA, plus de 400 agents d'agence artificielle se sont ligués entre eux pour contourner tous les codes et attaquer une autre entreprise. Et ben on va expliquer tout ça. Et puis toutes les questions que ça pose. Ça fait un peu peur quand même. Hein.
1: Ça fait un peu peur, mais c'est une fois de plus un très très beau programme. Rendez-vous donc à 17h dans Bonsoir Bruxelles. Et puis nous, on poursuit en musique.

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1: Louise Barrault à l'instant. Louise qui sera d'ailleurs notre invitée dans la prochaine heure. Je vous invite donc à rester. On aura plein de questions à lui poser sur son EP qu'elle a sorti au début du mois de juin. Avant ça, on accueille Valentine en studio. Bonjour.
2: Bonjour Jeanne.
1: Valentine qui viendra tous les vendredis nous décrypter une trend.
2: Oui.
1: C'est quoi la trend du jour?
2: Aujourd'hui, c'est une trend un peu spéciale parce que ici, justement pour la rentrée, le meilleur moyen de prendre soin de soi, c'était justement d'arrêter de vouloir être parfait. Depuis quelques semaines, vous avez peut-être vu passer cette tendance sur les réseaux sociaux qui s'appelle le Winter Arc. Mmh. Et si vous êtes passé à côté, pas de panique, je vous l'explique. Le principe est assez simple. Avec l'arrivée de l'automne, on décide que les prochains mois vont être consacrés à soi, à ses objectifs, à son bien-être. Bref, on décide de prendre sa vie en main. Et pour ça, TikTok nous fixe un certain nombre de règles. Donc se lever avant 8h, manger plus sainement,
1: ouh là là,
2: faire du sport 4 à 5 fois par semaine, mission impossible, boire 3 litres d'eau par jour, faire plus de 10 000 pas.
1: 3 litres ?
2: Et oui, et lire 20 pages quotidiennement. Donc on entre dans l'hiver et on en ressort transformé. Sur le papier, franchement, qui peut être contre? Personne. Manger mieux, bouger, lire, évidemment que ce sont des bonnes choses. Mais c'est justement là que mon problème commence, parce que ce qui me dérange dans le Winter Arc, c'est pas l'idée de prendre soin de soi, non, c'est cette impression qu'il faut le faire parfaitement.
1: Mm-hmm.
2: Donc si on rate une étape, quoi? J'ai raté ma journée? Parce que dans la vraie vie, ça donne quoi? Tu travailles toute la journée, t'as peut-être 2 heures de transport, tu rentres chez toi, tu dois faire tes courses, cuisiner, t'occuper de tes enfants, voir ta famille, tes amis. Et parfois, après une journée comme ça, soyons honnêtes, la meilleure chose que tu puisses faire, c'est te mettre sous un plaid et ne rien faire.
1: On est bien d'accord.
2: Et ça aussi, en fait, ça devrait compter comme le fait de prendre soin de soi, car depuis quand, en fait, se reposer est devenu un échec? Faut remettre un peu de contexte, en fait, derrière toutes ces injonctions. On n'a pas tous la même vie, les mêmes horaires, les mêmes responsabilités et certainement pas les mêmes moyens. D'ailleurs, je suis absolument pas contre. Si justement cette tendance permet à quelqu'un de retrouver une routine, de sentir mieux dans son corps ou simplement retrouver un peu de stabilité, franchement, tant mieux. Le problème, c'est quand cette discipline devient une obligation, quand on commence à croire qu'il existe une seule bonne manière de prendre soin de soi. J'ai donc l'impression qu'on est entré un peu dans une course à l'optimisation permanente.
1: Mmh.
2: On fait plus simplement du sport, on optimise son corps, on lit plus simplement parce qu'on aime lire. Il faut être productif, apprendre, progresser. On ne mange plus simplement parce qu'on a faim, il faut manger clean. Donc finalement, en fait, peut-être que la vraie question, c'est pas de savoir si le Winter Arc est une bonne ou une mauvaise chose. La question, c'est plutôt, est-ce qu'on est capable de prendre ce qui nous fait du bien dans cette tendance sans transformer ces règles en obligation?
1: Et ouais, c'est vrai que c'est pas toujours facile. Hein.
2: C'est compliqué, bah, surtout avec la vie en fait, que les gens ont, les gens communs ont. C'est compliqué, en fait, on peut pas tout faire en même temps.
1: Bon, mais on continue d'en débattre dans les prochaines minutes. N'hésitez pas à nous partager aussi, vous, votre avis. Et puis, on continue en musique avec Blue Samu qui arrive.
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La douce voix de Clélia à l'instant sur BX1. Et puis on poursuit évidemment la discussion avec Valentine autour des trends. Alors moi j'avoue que je suis pas totalement convaincue de ce truc.

0: là, hein, avec l'emploi du temps que j'ai, je vois pas où j'irais chercher du temps pour lire 20 pages par jour, manger sainement. Enfin, manger sainement, il faut pas tellement. Enfin, si, en fait, ça prend du temps de manger sainement.
1: Oui, c'est clair, mais un petit fondant au chocolat, par exemple, de temps en temps, ça fait de mal à personne, je pense.
0: Non, ça fait de mal à personne. Je pense même plutôt que ça fait du bien, parce que dans la restriction, c'est parfois frustrant aussi.
1: Oui, et en fait, je trouve que ça nous coupe aussi, en fait, d'une certaine sociabilité avec nos amis, parce qu'il y a plein de gens qui se mettent dans ce mood-là et qui, justement, s'empêchent d'aller au resto et se font des prep meals, etc. Enfin, je trouve ça affreux, quoi. Faut profiter, faut manger.
0: Ouais, peut-être que tu peux respecter, genre, un des six trucs que tu nous as cités, du style te lever à 8h du matin
1: ou quoi. Oui, ça va.
0: Ça, je veux bien, pas le week-end, hein, mais ça, je veux bien. Le reste, c'est un peu plus compliqué, je crois.
1: Mais boire 3 litres d'eau, enfin,
0: 3 litres
1: moi,
0: d'eau, impossible.
1: Je deviens une flaque.
0: Mais moi, je pensais que c'était 1,5 litre qu'il fallait boire.
1: Normalement, oui. Enfin, moi, j'aurais peur de me noyer, en fait, sous 3 litres d'eau.
0: Tu sais que c'est dangereux, en plus, hein, de boire trop d'eau.
1: Oui, c'est vrai.
0: Les affonds d'eau sont plus dangereux que les affonds de bière, m'a-t-on dit.
1: Ah, bon. Ben, ne faites ni l'un ni l'autre.
0: C'est un peu à prendre avec des pincettes, évidemment.
1: En vrai.
0: On poursuit évidemment la journée en musique. Il est 16h50. Dans quelques instants, on va s'informer aussi avec Saskia Violette. Et puis, je vous le disais, Louise Barrault sera notre invitée dans la prochaine heure. Merci Valentine.
1: Mais merci à toi.
0: Et on te retrouve la semaine prochaine avec une nouvelle trend à décrypter.
1: Merci.

Dans un instant, on va retrouver l'actu avec Saskia Violette. Ce sera à 17h. Avant ça, on écoute Iliona, mon artiste préféré. Vous commencez à connaître la chanson avec son titre Sad. Vous êtes sur BX1, tout se passe bien.

0: Bonsoir Saskia Violette.
1: Bonsoir Fabrice.
0: C'est l'actu 360, 360 secondes pour faire le tour de l'essentiel de cette journée de vendredi. Le métro bruxellois s'apprête à fêter ses 50 ans cette année et pour l'occasion, donc la STIB lance une série d'animations pour le mois de septembre.
1: La Société des Transports Bruxelloises a décidé donc de mettre les petits plats dans les grands pour l'occasion. Du 14 au 20 septembre, il y aura chaque jour une activité différente sur le réseau, du street art, des visites guidées, des concerts ou encore des quiz. Il y en aura pour tout le monde, comme l'explique Brieux Deméus, le directeur général de la STIB. Il est au micro de Thomas Dufresne.
2: Il y a des cartes qu'on va distribuer dans les stations à partir du 8 septembre qu'il faut collectionner. Et il y a des cartes gold d'ailleurs qui vous permettent de gagner des prix. Il y a des goodies, vous voyez, j'ai un magnifique t-shirt. Il y a des tasses, il y a des petits biscuits de chez Dandois qu'on va distribuer. Enfin, il y a plein de choses. Des chaussettes inouïes que tout le monde va s'arracher parce qu'elles sont en nombre limité. Voilà, ça c'est les goodies. Et alors, il y a plein d'événements pendant tout le mois de septembre. Des expositions, on va avoir de la musique dans le métro, on va avoir des artistes, toutes sortes de choses pour animer et pour vraiment fêter ce mode de transport tout à fait extraordinaire.
1: Et puis surtout, rendez-vous le dimanche 20 septembre, exactement 50 ans après l'inauguration du premier métro bruxellois. Ce sera aussi la journée sans voiture. Ce jour-là, le dépôt Jacques Brel ouvrira notamment ses portes au public pour faire découvrir les coulisses du réseau. En un demi-siècle, le métro bruxellois a enregistré près de 5 milliards de voyages.
0: Le parquet a décidé d'ouvrir une enquête après l'interpellation d'un homme armé d'une Kalachnikov hier.
1: L'individu a été arrêté et privé de liberté jusqu'à présent. C'est ce qu'a indiqué le ministère public. Selon le journal Le Soir, la piste terroriste est écartée par les enquêteurs. La police judiciaire fédérale de Bruxelles enquête sur des liens d'ailleurs probables avec le crime organisé lié au narcotrafic. Pour rappel, le suspect est âgé d'une vingtaine d'années, venait de France. Il a été arrêté lors d'un contrôle à la gare du Midi hier. Et dans ses bagages, les policiers et les militaires ont découvert une Kalachnikov chargée d'une trentaine de balles. Le parquet a précisé que pour le moment, aucun autre commentaire ne sera fait pour ne pas entraver l'enquête.
0: La ville de Bruxelles a décidé de s'associer aux actions en justice contre la fameuse route Kruk.
1: C'est le bourgmestre de Bruxelles, Philippe Clause, qui a décidé de rejoindre l'action en justice, déjà entamée par 6 communes, Anderlecht, Schaarbeek, Evere, Molenbeek, Koekelberg, Gent et maintenant la ville de Bruxelles. Tout ont entamé donc cette action contre le survol de la capitale par la route RNP 07. La ville veut défendre les intérêts de ses habitants et exercer une pression sur les autorités fédérales. Et ce pour mettre fin au dépassement répété des normes de bruit dans le ciel de la capitale. Le ministre fédéral de la Mobilité, Jean-Luc Cruc, a lui indiqué qu'une proposition était actuellement soumise à la table du gouvernement fédéral. Une décision est attendue pour le 1er octobre au plus tard.
0: Il s'appelle Patrick Cohart. Il est le nouveau président de l'Union des classes moyennes à Bruxelles.
1: L'UCM Bruxelles a pour mission, on le sait, de défendre, représenter et accompagner les indépendants, les TPE et les PME francophones de la capitale. Et pendant son mandat, Patrick Cohart souhaite avant tout relancer l'esprit d'entreprise.
3: Dans le potentiel, je dirais, économique, Bruxelles est extrêmement riche et il faut le développer et le soutenir. Leur donner les moyens, les outils pour pouvoir continuer à faire leur activité avec tout le commerce international et tout ce qui se passe, c'est très compliqué. Les aider individuellement, parce qu'il y a des tas de mastodontes, je dirais, économiques qui les broient, et il faut aussi qu'ils aient une force de défense, parce que l'UCM, c'est des services, bien entendu, mais c'est aussi un mouvement qui défend les indépendants auprès des autorités, auprès de l'Europe, notamment, dont on n'en parle pas assez, mais je pense que tout le mouvement européen doit aussi être suivi, et il faut défendre les indépendants à ce niveau-là.
0: Et on propose un bon plan ce soir pour les amoureux du cinéma. Le 7e art, le BRIF, le Bruxelles International Film Festival, démarre aujourd'hui.
1: Oui, du 4 au 12 septembre, le festival revient à Bruxelles pour 9 jours de cinéma. Alors au programme, des avant-premières, des films belges et internationaux. Mais

0: aussi des masterclass et puis des rencontres avec les équipes de films. Et puis cette année, Le Brief s'ouvre à l'UGC de Brooker avec Notre Salut, le nouveau long métrage du réalisateur français Emmanuel Marre, récompensé par le prix du scénario au Festival de Cannes 2026. Il sera présenté en avant-première ce soir, en présence aussi là, donc, de l'équipe du film. Et puis si ça vous tente, Le Brief s'installe aussi dans trois autres salles, le Cinéma Galerie, le Palace et le Jacques Franck. Avis donc aux amateurs.
1: Allez, on termine avec du football. Anderlecht a renoué avec la victoire hier soir. Les Mauves se sont imposés face à Courtrai.
0: Une courte victoire, 1-0 grâce à Danilo Sican qui a trouvé le chemin des filets juste avant la pause. Un succès qui fait du bien aux Anderlechtois après deux défaites consécutives en championnat. On écoute à ce propos Victor Bruno, le coach d'Anderlecht. Il défend ses joueurs.
2: Aujourd'hui, pour être honnête, je suis encore plus fier de l'équipe, encore plus que d'habitude, pour tout l'effort qu'ils ont fourni. On joue match après match, après match, après match, on n'a pas le temps de récupérer. Les joueurs sont engagés en permanence et on a presque l'impression qu'au final, on a perdu le match. En première mi-temps, on s'est créé deux ou trois occasions. En deuxième mi-temps, on aurait pu marquer le second but avant même la première occasion de Courtrai. Donc on peut voir le match de différentes manières.
0: Et puis, prochain rendez-vous ce dimanche face à Genk.
1: C'était l'Actu 360. Merci beaucoup, Saskia Violette. Et puis, on vous retrouve lundi. Lundi.
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Le son d'Angèle à l'instant, extrait de son prochain album hein, qu'on verra pour le 16 octobre prochain. On a hâte évidemment de le découvrir. En attendant, on va faire un petit tour du côté des conditions météorologiques. C'est pas fameux hein. En ce moment, je vois que le ciel est bien gris et qu'il y a une petite tempête là qui traverse la capitale. Donc si vous avez prévu de sortir ce soir, vous prévoyez le parapluie parce qu'à mon avis, les averses vont encore être présentes en début de soirée. Côté température, on reste quand même toujours sur quelque chose d'agréable autour de 20 degrés avec un vent qui va se renforcer quand même au fil de la soirée. Mais rassurez-vous, le week-end, lui, s'annonce beaucoup plus sympa. Demain, on retrouvera un temps sec et lumineux avec des températures autour de 22 degrés. Et dimanche, ça monte encore d'un cran côté température avec toujours du soleil. Donc, profitez-en pour faire... des chouettes activités en extérieur. Sur les routes, évidemment, à cette heure-ci, ça coince pas mal, mais pas de panique, on est là, on est bien sur BX. Hein. Vous êtes à l'écoute de Bruxelles Centrale, d'autant plus qu'il y a Louise Barrault qui va nous rejoindre en studio dans les prochaines minutes. Ça va peut-être apporter un petit peu de soleil et de gaieté dans vos cœurs. C'est toujours bouché du côté des tunnels, côté trône. Pas mal d'embouteillages. Vous perdez 10 minutes entre le tunnel trône, rue Béliard et rue Remorqueur. Et puis sur le ring, ça coince pas mal aussi. Donc prudence et bonne route.

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1: Jean-Paul Groove à l'instant sur BX1, il est 17h23 et aujourd'hui dans Bruxelles Centrale, je vous l'ai dit, on reçoit Louise Barrault, jeune artiste belge qui construit depuis quelques années un univers bien à elle, entre pop, électro et puis chansons françaises aussi. Bonjour Louise.
2: Bonjour.
1: Comment vas-tu?
2: Ça va très bien, je suis très contente, merci pour l'invitation.
1: Ben, on est aussi super contents de t'accueillir ici sur BX1. Bon, après plusieurs singles, t'as sorti là en juin dernier le 5, ton premier EP Apocalypse. Comment ça a été pour faire cet album? Comment est-ce que t'as

0: construit tout ça, 6 morceaux au total. Comment est-ce qu'on construit un EP ?
1: C'est mon tout premier EP, donc je pense que ce qui est particulier avec celui-ci, c'est qu'il y a vraiment des chansons que j'ai écrites il y a très longtemps et des chansons que j'ai écrites il y a pas si longtemps que ça. Il y en a qui ont été écrites en cours de création. Ben, pour faire cet EP, comment est-ce qu'on fait ? Ben, on écrit beaucoup et puis on s'entoure de personnes très chouettes et très créatives et on y va, quoi. On se pose pas trop de questions et on fait des choses qui nous font du bien.
0: Apocalypse, c'est le nom de cet EP. Ce mot, il évoque quand même un peu un truc chaotique, j'ai envie de dire. C'est pas toujours forcément positif. Pourquoi est-ce que t'as choisi ça comme... Comme nom pour représenter finalement cette EP?
1: Mais parce que je trouve que Apocalypse, c'est hyper beau comme mot déjà. Je trouve que c'est vraiment très joli. Ça pourrait être un prénom.
0: À l'écrit aussi, je trouve ça. Je suis hyper d'accord. J'adore souvent dire les mots qui, s'ils n'avaient pas une définition, pourraient être des bons prénoms. Mais Apocalypse,
1: je trouve que ça serait un chouette prénom. Mais non, en fait, ce que j'aime bien, c'est que dans la définition de Apocalypse, c'est donc le chaos, la fin d'un monde et tout vraiment. Mais surtout le début de quelque chose d'autre. Ouais. Et bon, moi, à titre personnel, j'écris beaucoup dans les moments un peu de chaos dans ma vie. Donc en fait voilà, je me sers de choses assez compliquées pour construire des chansons, quoi. Mais il y a aussi un truc où j'ai l'impression qu'aujourd'hui, à l'heure actuelle, dans une dimension un peu plus globale, on est un peu dans une période de transition où on bascule vers quelque chose. On ne sait pas encore ce que c'est, mais j'ose être optimiste et me dire qu'on va créer quelque chose de nouveau et qu'on va avoir les commandes sur ce qui se passe.
0: Mais tu sais qu'en 2026, en numérologie, c'était justement une année. On disait que 2025, c'est la fin d'un cycle. Et là, 2026, les choses redémarrent avec justement un nouvel EP pour toi.
1: Exactement.
0: Donc peut-être que finalement, tout ça a du sens.
1: J'espère.
0: Tu joues plusieurs instruments, du piano, tu t'es aussi essayé à la guitare. Et puis j'ai vu un instrument assez particulier que personnellement je ne connaissais pas très bien avant, l'omnicorde. C'est assez atypique comme instrument. Comment est-ce que tu es tombé sur... comment est-ce que tu as appris finalement cet instrument ? Comment est-ce que tu l'as découvert ?
1: Bah, en fait, l'omnicorde, du coup, pour les gens qui ne savent pas, c'est un espèce de petit truc en plastique.
0: On dirait un peu un jouet.
1: On dirait un peu un jouet. C'est super léger et c'est un mélange entre... Enfin, c'est vraiment la frontière entre un petit keyboard, un petit synthé et une harpe. Et en fait, c'est un instrument qui a été vraiment commercialisé dans les années 70 et ils ont fait une réédition il n'y a pas si longtemps. Et en fait, pour l'histoire, quand j'étais en studio chez Peter Ian Copeland, c'est là qu'on a fait tout le P. Il y a des moments où je suis un peu moins indispensable dans tout ce qui touche au mix ou quoi, vraiment le... Enfin, si je suis là, évidemment, mais voilà, j'attends un peu dans le canapé, ça fait partie des moments d'attente. Ben, dans les studios, il y a plein d'instruments, et dans ce studio-là, il y a, en plus des 50 000 synthés, il y avait cet omnicorde qui est tout léger, etc. Et donc, j'ai commencé un peu à chipoter avec, parce que j'avais rien d'autre à faire. Et j'ai adoré, parce que je trouve que c'est hyper...
0: La mélodie est super belle de ce qui ressort de ça. Je trouve que ça, en plus, ça s'accorde assez bien avec l'univers de tes chansons. Mais du coup, t'as appris ça toute seule ?
1: Oui, parce qu'en fait, c'est une manière de lire... Enfin, moi, je travaille beaucoup avec des accords américains, etc. Donc en fait, si on sait déjà jouer d'un instrument et qu'en fait, on a un peu une notion de partition ou de grille d'accords de guitare ou... Enfin, je joue pas de guitare, mais bref. C'est assez intuitif et, comme instrument. Donc c'est vraiment par essai erreur que j'ai réussi à l'apprivoiser, mais j'apprends encore beaucoup.
0: Tu l'intégreras peut-être sur scène dans tes prochains concerts?
1: Oui, je pense qu'à terme, on va l'intégrer.
0: Est-ce que tu fais de la musique un peu de... Est-ce que tu as une famille de musiciens ? Souvent, c'est parfois de là d'où vient la passion, parce que tu as commencé quand même assez tôt, finalement, à faire de la musique.
1: C'est sûr. Alors, j'ai pas une famille de musiciens à proprement parler, dans le sens où je viens pas d'une famille où tout le monde a fait le conservatoire, où tout le monde est allé à un pied dans la musique en termes de métier ou quoi. Par contre, je viens d'une famille où on chante beaucoup les trucs qui passent à la radio. Donc, ma famille, j'ai beaucoup chanté avec ma mère, j'ai beaucoup chanté avec mes oncles, avec mes tantes. On a toujours beaucoup dansé, on chantait les jingles radio, des pubs, etc. Et la musique a toujours fait partie de ma vie, mais dans un aspect un peu plus populaire et tout, de famille, on se retrouve, on chante, c'est chouette.
0: Voilà. Donc là, j'imagine toute la famille vient assister évidemment à tes concerts.
1: Bien sûr, évidemment, j'ai beaucoup de chance là-dessus, c'est très très chouette.
0: On parlera de tes textes aussi dans un instant, puisqu'il y a évidemment beaucoup de choses que tu racontes à travers ta musique, tu te livres aussi beaucoup. Ça, ce sera dans les prochaines minutes, le temps pour nous de faire une petite pause musicale. Restez bien là.

Alex Germis, un instant sur BX1, on papote, j'avais presque pas vu que c'était bientôt notre tour de parler. On est toujours avec Louise Barrault ensemble pour parler de ton EP et puis de ton beau parcours aussi musical. Apocalypse, c'est sorti le 5 juin. Tu te livres beaucoup hein, dans cet EP, de manière générale aussi dans tes textes. Tu parles d'amour, de relations, de fragilité, de sororité aussi parfois dans tes musiques. Et puis il y a aussi des sujets plus engagés, parfois certains combats. Est-ce que c'était important pour toi,

0: à travers la musique, de justement aborder ces thèmes-là?
1: Oui, c'était hyper important déjà parce que c'est vraiment des choses qui font partie de moi de manière assez intense et tout. Et donc, c'est presque, enfin, je veux dire, ça sort de moi naturellement parce qu'en fait, c'est des choses que, qui sont ancrées à l'intérieur de moi. Et donc, quand j'écris toujours sur des choses qui me touchent ou qui me sont arrivées, etc. Mais aussi, je trouve que quand on a les épaules pour le faire, c'est important de prendre position, de s'engager sur certains sujets parce qu'on bénéficie quand même d'une certaine lumière. Et d'un, je veux dire, tout le monde n'a pas l'occasion d'aller discuter de ses chansons, etc. ou de diffuser même ses chansons et des textes que d'autres personnes sont susceptibles d'entendre. Donc pour moi, quand on a la possibilité de le faire et qu'on se sent prêt ou en tout cas capable de le faire, c'est important de juste parler de choses qui potentiellement peuvent être un peu plus compliquées, peuvent être un peu plus fragiles. Parce que c'est tout est politique pour moi et donc j'ai envie de profiter de ma place aussi pour parler de choses qui me tiennent à cœur.
0: C'est parfois aussi un peu libérateur pour certains artistes d'écrire sur des sujets peut-être des sujets plus douloureux, des ruptures ou des trucs comme ça. Mais est-ce que c'est pas difficile d'après sortir ces chansons et justement dévoiler au public ton intimité? Je sais pas si t'es quelqu'un de timide dans la vie de tous les jours, d'assez pudique ou quoi sur tes sentiments.
1: Non, je pense que je suis pas méga pudique ou timide sur mes sentiments. Justement, j'ai un peu appris à parler de certaines choses de manière ouverte, etc. Parce que, je pense que c'est important aussi. Mais on dit quand même souvent que quand on écrit des chansons, je pense qu'il y a quand même beaucoup de pudeur parce qu'on écrit des chansons, c'est pour aussi faire passer des messages qu'on dirait pas à l'oral ou qu'on dirait pas de manière plus spontanée, genre dans une conversation, si on prend un café, quoi.
0: Ouais.
1: Donc je pense que c'est sûr que le fait de les écrire, ça nous dévoile sur pas mal de sujets. Moi, dans mon EP, je parle de plein de trucs aussi, vraiment hyper, vachement perso. Mais j'aime bien. Et j'aime bien aussi l'idée de parler de certaines choses normalement ou de les chanter. Certaines choses qui potentiellement seraient des sujets dont on parle pas du tout.
0: Des trucs un peu plus tabous ou parfois carrément plus compliqués à aborder. Parce que c'est vrai qu'à travers les musiques, on le sait, les gens peuvent aussi se reconnaître à travers tes chansons. Ça doit faire du bien aussi de se dire que, avec un morceau, t'as pu toucher juste une personne qui s'est reconnue dans ton histoire. Au final, t'as un peu tout gagné, j'ai envie de dire.
1: Tout à fait. Et ce qui est super aussi, c'est de voir quand des personnes interprètent quelque chose par rapport à la chanson que j'ai écrite, qui n'est pas du tout le point de départ. Et donc, ça veut dire que ça va aussi toucher à des endroits que moi, j'ai pas du tout connus. Et j'aime bien l'idée que ça s'exporte un peu de manière hyper spontanée et que ça ait touché les gens à des endroits sur lesquels moi, j'ai vraiment plus aucun contrôle, quoi.
0: Un hyper bel univers visuel aussi, tes clips sont franchement bien légers. Est-ce que c'était important qu'il y ait que tes clips soient aussi beaux, que ça raconte aussi quelque chose dans la construction justement de tes musiques, etc.? Est-ce que tu penses directement à comment tu vas le mettre en image?
1: Ça fait vraiment partie. Bon, quand j'écris, moi j'écris de manière assez visuelle. Enfin, j'ai un univers assez visuel dans le sens où quand j'écris même mes chansons, j'ai l'impression que c'est comme des tableaux, etc. Donc très vite, j'ai des images qui me viennent avec avec les chansons et les textes. Mais le problème, c'est que moi, je suis très nulle en technique et l'image. C'est vraiment pas mon délire.
0: On peut pas être bon dans tout.
1: Voilà, exactement. Non, mais du coup, ce qui est chouette, c'est que dans les gens avec qui j'ai travaillé, j'ai fait des clips avec Hugo Lariche, avec Hugo Payen, avec Julien Brinson, etc. Enfin, j'ai fait des clips avec vraiment des artistes que j'aime beaucoup. C'est tous des gens qui sont des amis et qui me comprennent. Et donc, qui en fait réussissent à matérialiser des idées que j'ai. Parfois, j'expliquais l'autre fois, c'est rigolo, parce que parfois, je vois un peu des images même dans mes rêves et tout. Et donc, j'envoie des messages vocaux en se disant, j'ai vu tel truc, j'aimerais bien qu'on bosse un peu là-dessus, parce que je trouve que c'est une super idée. Et donc, c'est chouette de partager un peu une espèce de folie créative avec des gens qu'on aime beaucoup. Et d'avoir la liberté de le faire, c'est vraiment un terrain de jeu, quoi.
0: C'est magnifique. J'adore ce que tu dis. 6 morceaux au total dans cette EP Apocalypse. Alors c'est vrai, il est tout neuf. Le 5 juin, c'était quand même il n'y a pas si longtemps. Est-ce que tu travailles déjà sur la suite? Est-ce que tu as déjà... Oui. Ah, est-ce qu'on peut peut-être avoir une petite info sur...
1: Ouais, il y a quelque chose qui va sortir d'ici à la fin du mois.
0: Ah, j'ai vu et j'aime beaucoup.
1: Ouais.
0: On en parlera dans quelques
1: Génial.
0: Minutes. Si vous aimez les Daft Punk, je pense que ça va vous plaire.
1: Tout à fait.
0: Allez, parfait. À tout de suite, restez bien là.

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0: On poursuit cette conversation avec Louise Barrault qui est toujours en studio dans Bruxelles Centrale. Tout va toujours bien ?
1: Tout va bien.
0: Super, on va parler évidemment de scène, des premières parties aussi que tu as faites. Mais avant de se quitter, on parlait des Daft Punk. C'est vrai qu'il y a quelques mois, on a pu apercevoir quelques trucs passer sur les réseaux sociaux, des extraits de ta reprise d'Instant Crush. C'est quoi un peu tout le schmilblick là, autour de cette musique ? Évidemment, les Daft Punk, on les adore.
1: Ouais, ouais, ouais.
0: C'est rare de s'attaquer à des de reprendre des morceaux quand même aussi...
1: Énormes,
0: ouais, on peut le dire, c'est un tube hein, quand même.
1: Oui, à fond. Non, mais en fait, dans notre manière de produire donc cette EP, donc j'ai bossé avec David Picard, on a toute la French Touch, etc. Ça a vraiment été des giga références pour l'EP. Et en fait, à un moment, on se dit, ouais... Vraiment, l'Instant Crush de Daft Punk avec Julien Casablancas, incroyable morceau. On le prend dans nos références pour un peu, composer l'EP, quoi. Puis on se dit, vas-y, ce serait marrant de faire une cover de cette chanson-là juste pour rigoler. Puis on se dit, vas-y, en fait, ce serait marrant de la réécrire complètement. Et puis en fait, on s'est chauffé et on a fait toute une réinterprétation, donc toute une réadaptation en français. J'ai réécrit tout le texte. Et David a refait toute une prod, sur base de ce qui existait déjà. Et en fait, on l'a joué plein de fois en live, on l'a joué en live session, etc. Sur les ondes et tout. Et en fait, on s'est dit, vas-y, pourquoi pas faire une petite sortie, on teste.
0: Et donc il y a une petite sortie prévue peut-être.
1: Il y a potentiellement une petite sortie prévue dans pas trop longtemps.
0: Pas trop longtemps.
1: Voilà.
0: Est-ce qu'on est avant la fin du mois de septembre ?
1: On est avant la fin du mois de septembre.
0: C'est pas mal ça.
1: Voilà. Méga exclu, je l'ai pas encore dit en plus, je l'ai même pas encore annoncé.
0: Wow.
1: Et en fait, pour répondre à ta question comment est-ce qu'on s'attaque à ce genre de chanson ? Il y a un peu une règle qui existe, tu vois, où on dit ouais, mais on peut pas reprendre tel classique, c'est les classiques. Mais je trouve que c'est tellement bête de penser comme ça parce qu'en fait.
0: Ouais, parce que sinon les morceaux,
1: ils
0: vont les disparaître à un moment.
1: Ouais. Ouais. Donc, alors que ici, nous, on prétend pas faire mieux. Je veux dire, on fait pas une réinterprétation.
0: Non, c'est autre
1: pour
0: chose.
1: Simplement, en fait, on aime trop ce morceau. On a eu envie de le réécrire en français et de refaire une prod pour s'amuser. Et évidemment, on prétend pas être à la hauteur des Daft Punk et Julian Casablancas, mais la musique, c'est on joue de la musique, donc c'est avant tout un jeu. Et pour moi, c'est juste.
0: Mais ça permet aussi de redécouvrir le single d'une autre
1: à
0: façon.
1: Fond.
0: Et puis, tu traduis les paroles des Daft Punk.
1: Après, les paroles sont très loufoques. Donc pas évident de comprendre mot à mot. Si j'avais dû faire une traduction littérale, ça aurait été vraiment, je pense, un peu incompréhensible.
0: Oui, tu as mis ta patte,
1: évidemment.
0: Mais ça que
1: j'aime bien, du coup, c'est qu'en fait, ça laisse vraiment libre cours à mon interprétation. Et donc, c'est pour ça qu'on parle d'une réinterprétation. C'est un texte que j'ai réécrit, mais sur base quand même de ce qui existait déjà.
0: Bon, ben ça arrive du coup avant la fin du mois de septembre. Est-ce que ce titre, il va s'appeler Instant Crush comme les Daft Punk, ou même le titre, tu l'as traduit ?
1: Le titre a été traduit.
0: Le titre... Ah, c'est quoi alors ? Coup de foudre ?
1: Exactement,
0: ouais.
1: Félicitations.
0: Et je suis forte en anglais. Ouais. Hein. Ouais, petit séjour en Australie là, qui m'a permis d'avoir un niveau B1. C'est complètement faux.
1: C'est
0: je
1: carrément
0: ne sais plus,
1: coup de foudre.
0: Génial. On a hâte de découvrir ça peut-être dans les prochaines premières parties que tu feras, puisque des premières parties, tu en as fait pas mal, notamment

0: celle de Clara Luciani à Forêt Nationale. Des salles mythiques hein, quand même, le Botanique aussi. Oui. Ça doit être tellement impressionnant d'avoir aussi accès à des salles aussi mythiques de Bruxelles, certainement des salles où tu as pu aller voir des concerts d'artistes que toi tu affectionnais particulièrement. Comment t'appréhendes un peu tout ça ? Je sais qu'il y a certains artistes qui trouvent ça un peu ingrat, entre guillemets, les premières parties, puisque les gens ne viennent pas pour toi, théoriquement. Mais bon, de l'autre, ça permet aussi aux gens de faire découvrir ton univers. Donc toi, tu te positionnes un peu comment, là, sur tout ça ?
1: Moi, je trouve que c'est super, les premières parties. Je trouve que c'est vraiment un cadeau, parce que c'est un endroit où, effectivement, en fait, les gens ne viennent pas pour nous. Mm-hmm. Donc, on a tout à gagner. Dans le sens où ça nous permet de tester un peu les sets, ça nous permet de tester certaines chansons, certaines nouvelles chansons, mais devant un public qui en fait n'a pas payé pour nous. Et donc ça veut dire que si jamais il se passe quelque chose ou que les gens n'aiment pas trop la chanson ou bien le concert, c'est pas hyper grave, parce que dans le meilleur des cas, on va chercher des gens et en fait ils se disent ok cool, j'aime bien l'artiste. Mm-hmm. Si jamais ils accrochent pas à ce qu'on a proposé,
0: bah tant pis,
1: c'est pas grave. Mm-hmm. Ils vont juste oublier ou se dire c'était un peu nul, mais de toute façon je sais même plus comment elle s'appelle. Donc en fait pour moi il y a un truc de première partie où c'est pas hyper facile évidemment, parce qu'il faut aller chercher un public qui est pas
0: qui est pas non plus hyper attentif en général. Parfois les gens sont un peu grossiers hein. Les gens parlent,
1: c'est sûr, mais en fait ça dépend aussi de l'équipe avec qui on y va. Moi, j'adore les premières parties, en fait, parce que j'adore la scène. Et donc, je pense que quoi qu'il arrive, je m'amuse beaucoup quand je suis sur scène. Et je pense que l'expérience, elle est aussi impactée. En tout cas, elle est hyper liée avec le lien qu'on tisse avec le public qu'on rencontre. Et je pense que vu que je m'amuse bien sur scène, il y a un truc où potentiellement les gens s'amusent bien aussi. Donc pour moi c'est toujours des chouettes expériences. Et surtout effectivement c'est cool, c'est facile de dire ça quand on les fait dans des scènes genre Forêt Nationale ou Botanique. Effectivement c'est assez énorme.
0: C'est pas rien hein.
1: Donc je pense que dans tous les cas je suis hyper reconnaissante d'avoir accès à ce genre de lieu quoi.
0: T'as le temps quand même de faire tes balances etc. pour les premières parties, ou en général c'est plutôt les pré-réglages sont déjà tous fixés en fonction de l'artiste, parce que je sais que t'as pas vraiment droit à une scéno non plus, tu dois être parfois un peu dans un petit coin. Tu peux quand même te préparer bien à...
1: Oui, après franchement ça dépend des prods. Et moi dans toutes les premières parties que j'ai faites, j'ai toujours été confrontée à des équipes super sympas. Enfin les équipes de Clara Luciani sont super cool.
0: Et c'est elle qui te... Enfin c'est l'artiste qui choisit la première partie, ou c'est plutôt la maison de...
1: Bah, en fait c'est l'agence de booking qui s'occupe de Clara Luciani, qui qui propose en fait des artistes. Et je sais que l'artiste a quand même
0: un droit de regard.
1: Un droit de regard, etc.
0: Ça veut dire que Clara Luciani t'a choisi
1: Oui, oui, non, mais c'était incroyable. Mais non, c'est sûr qu'on a le temps, et puis on vient avec notre ingé son et Tommy de Smet qui est super aussi. Et donc, c'est tous des gens qui vont en plus déjà mixer dans des grosses salles comme ça. Donc, c'est rassurant.
0: Ouais, c'est rassurant. Et puis aussi, quand même, Clara Luciani, c'est pas rien. Bon, d'autres premières parties, t'en as fait, Sam Sauvage, et peut-être encore plein d'autres l'espère. Ça, ce sera à découvrir dans les prochaines minutes. Reste bien là. Et puis, comme d'habitude, vous le savez, on parlera de Bruxelles, puisque l'émission, elle est centrée évidemment autour de Bruxelles. Est-ce que t'auras peut-être des petites adresses à nous faire découvrir ? On écoute ça juste après la musique.

0: Désespoir des singes à l'instant sur BX1 et puis on poursuit la discussion avec Louise Barrault. Comment ça va Louise ? Ah, j'ai pas allumé ton micro.
1: Non, mais ça va.
0: Petit problème technique. Bon, écoutez, je vais vous le dire, c'est la première fois que je fais la réa, donc soyez indulgents de l'autre côté de la radio. On s'intéresse maintenant un peu à Bruxelles, et oui, puisque c'est déjà la fin, on s'informera aussi avec Saskia dans les prochaines minutes. C'est les questions qu'on pose à tous nos invités, tous ceux qui passent ici. Si tu devais dire une adresse préférée à Bruxelles, restaurant, bar, bibliothèque, peu importe, quelle est ton adresse préférée ?
1: C'est le Fontenas.
0: Ah tiens, je connais
1: pas. Le Fontenas, c'est un café dans le centre de Bruxelles, tout près de la place Fontenas, okay. Entre la Bourse et Renaissance. Très facile d'accès et en fait, c'est un endroit magnifique qui est tenu par des personnes magnifiques aussi, vraiment, dans lequel on peut à la fois aller manger un bout, c'est délicieux, c'est hyper abordable, et boire un verre le soir ou quoi. Et donc l'endroit est magnifique, les gens sont super, ça fait partie des lieux dans lesquels on se sent bien. Quelle que soit la personne qu'on est. Et donc, le Fontenas, je recommande vraiment.
0: Bon, ben, on prend note et on ira découvrir. Et justement, en parlant de découvrir, quel est le lieu que tu fais systématiquement découvrir à quelqu'un qui ne vient pas de Bruxelles et qui viendrait pour la première fois ?
1: Je pense que c'est assez classique, mais le place du jeu de balle, Marolles, etc.
0: Ouais, place du jeu de balle pour les petites puces,
1: ouais,
0: là, le matin.
1: C'est quand même incroyable. Manger une petite soupe à l'oignon avec un sandwich à l'américain, c'est quand même vraiment très cool.
0: On aime bien évidemment mettre des personnalités belges en avant dans cette émission. Quelle est la prochaine personne qu'on devrait inviter ici sur BX1 si tu voulais mettre quelqu'un en avant, c'est le moment.
1: Ben, je trouve que vous devriez inviter Zédier, qui est un artiste bruxellois aussi qui écrit des chansons magnifiques et que j'aime beaucoup.
0: Eh ben, voilà. On prendra, tu me donneras le contact et puis on ira justement lui envoyer un petit message pour que lui aussi vienne dans les studios. Et puis on va terminer par ton choix musical belge.
1: Ah, mais justement, je voulais dire Zédier à ce moment-là.
0: Eh ben parfait.
1: C'est mon choix musical belge.
0: Eh ben on écoute Zédier tout de suite maintenant. Et j'ai mis la mauvaise musique, donc je change ça tout de suite dans la playlist. Merci beaucoup Louise d'avoir été avec nous. Et on te retrouve très bientôt avec ton titre Coup de foudre. Ça arrivera avant la fin du mois de septembre. Merci Louise.
1: Merci.

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1: 18h01, on fait le tour de l'actu avec Saskia Violette qui commence ce flash avec ce métro bruxellois qui fête ses 50 ans.
2: Et oui, et pour l'occasion, la STI prévoit toute une série d'animations au mois de septembre. La société de transport bruxelloise a décidé de mettre les petits plats dans les grands pour l'occasion. Du 14 au 20 septembre, il y aura chaque jour une activité différente sur le réseau, du street art, des visites guidées, des concerts ou encore des quiz. Et surtout, rendez-vous le dimanche 20 septembre, exactement 50 ans après l'inauguration du premier métro bruxellois. Ce sera d'ailleurs aussi la journée sans voiture. Ce jour-là, le dépôt Jacques Brel ouvrira notamment ses porte au public pour faire découvrir les coulisses du réseau. En un demi-siècle, le métro bruxellois a enregistré près de 5 milliards de voyages. Le parquet a décidé d'ouvrir une enquête après l'interpellation d'un homme armé hier à la gare du Midi. L'individu a été arrêté et privé de liberté jusqu'à présent, c'est ce qu'a indiqué le ministère public. Pour rappel, le suspect est âgé d'une vingtaine d'années, venait de France. Il a été arrêté lors d'un contrôle à la gare du Midi hier. Dans ses bagages, les policiers et les militaires ont découvert une Kalachnikov chargée d'une trentaine de balles. Selon le journal Le Soir, la piste terroriste est écartée par les enquêteurs. La police judiciaire fédérale de Bruxelles enquête sur des liens probables avec le crime organisé lié au narcotrafic. Pour le moment, aucun autre commentaire ne sera fait pour ne pas entraver l'enquête. Et puis un bon plan pour tous les amoureux du 7e art, le BRIF, le Brussels International Film Festival, démarre dès ce soir. Du 4 au 12 septembre, le festival revient à Bruxelles pour 9 jours de cinéma. Au programme, des avant-premières, des films belges et internationaux, mais aussi des masterclass et des rencontres avec les équipes de films. Et cette année, le BRIF s'ouvre à l'UGC de Brouckère avec Notre Salut. Récompensé par le prix du scénario au Festival de Cannes 2026, il sera présenté en avant-première ce soir en présence de l'équipe du film. Et puis, si ça vous tente, le BRIF s'installe aussi dans 3 autres salles, le Cinéma Galerie, le Palace et le Jacques Franck. Avis donc aux amateurs. Et puis on termine avec du football. Anderlecht renoue avec la victoire. Les Mauves se sont imposés hier soir face à Courtrai. Une courte victoire, un but à 0 grâce à Danilo Sikan qui a trouvé le chemin des filets juste avant la pause. Un succès qui fait du bien aux Anderlechtois après 2 défaites consécutives en championnat. Voilà, c'est ici que se termine ce Flash Info. Tout de suite, retrouvez Background avec Pierre Bodo.
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4: Bonjour, welcome dans Background, Pierre Bodo micro. Dans Background cette semaine, notre curatrice musicale, c'est Raphaël Germser, musicienne, compositrice basée à Bruxelles. Elle a sorti un album sous son nom en 2026, Comet. Par ailleurs, elle collabore avec beaucoup d'artistes locaux et internationaux. Une raison supplémentaire, s'il en fallait, qu'elle devienne la programmatrice de Background toute cette

Semaine. Alors, que nous a-t-elle préparé pour cette dernière de la semaine? On va le savoir dans quelques minutes. Avant cela, on va écouter deux titres signés Raphaël, Under a Lemon Tree, en duo avec Mr. D, cet extrait de son album Comet. Mais on commence cette émission avec le dernier single de Raphaël Germser. Il est sorti au début de l'été, c'est Someone Like Her. Et là, c'est une collab avec Victor Novak. Background, c'est parti.

0: Et on retrouve pour la dernière playlist de la semaine Raphaël Germser, notre curatrice de la semaine. Dans Background, on a écouté deux de ses morceaux avec des featuring, on va le préciser avec elle. Il y avait Someone Like Her, ça c'est le morceau qui est sorti pour l'été. Et puis Under a Lemon Tree, un morceau qui te passait un petit peu inaperçu, tu me le disais, que tu aimes particulièrement dans ton répertoire. On parle aussi des deux featuring, parce que une fois de plus tu as partagé ces morceaux.
1: Oui, alors sur Someone Like Her, c'est plus qu'un featuring, c'est vraiment une collab, dans le sens où on a vraiment Someone Like Her, c'est avec sur Someone Like Her, c'est plus qu'un featuring, c'est vraiment une collaboration, dans le sens où c'est vraiment Victor Novak qui a réalisé, réarrangé, tout vraiment fait. Il a pimpé le morceau, parce que moi j'avais ce morceau depuis longtemps, mais il sonnait. Enfin, j'avais pas trouvé le bon truc. Il me manquait Victor Novak pour faire sonner ce morceau. Et donc c'était trop bien de collaborer avec lui. C'était une invitation. Oui, c'est moi qui l'ai invité, mais je veux dire, c'est plus. Il s'est vraiment investi tout. Enfin, on était au même endroit. On a autant travaillé dessus. Sur le morceau, c'est pas genre juste viens boire l'apéro, quoi. Tu vois, je sais pas comment dire. Mais je suis vraiment hyper ravie de cette collaboration. Et Victor, il a été d'une super bonne écoute. Il a vraiment trouvé le bon truc. Ça a été hyper fluide. C'était vraiment un grand plaisir de travailler avec lui sur cette chanson-là. Et Under Lemon Tree, Under Lemon Tree, c'est un morceau qui figure sur mon premier EP, et c'est un featuring avec Mr Day, qui est un artiste lyonnais que je vous invite à aller écouter. Il a une voix de malade. Et donc Under Lemon Tree, j'adore la chanter en concert, parce que c'est une chanson qui célèbre la pelle, que moi je trouve que rouler des pelles, c'est la vie. Dit comme ça dans un micro.

0: La radio, ça n'a pas vraiment de sens, mais sur scène, ça passe encore assez bien et on s'amuse bien quand on chante cette chanson avec les copaines.
1: Et on va enchaîner avec les deux premiers titres alors de ta playlist du vendredi. Je te laisse les présenter toi-même.
0: Alors, nous avons tout d'abord Mathias Bressan, Balade pour mon chien noir. Mathias, c'est mon voisin, il habite vraiment la porte à côté. Et on s'est rencontrés en travaillant ensemble sur le premier EP du Désespoir des singes. Alors, cette chanson-là, je la trouve, j'aurais dit beaucoup sublime, mais c'est vrai. J'adore cette chanson, elle m'apaise et je trouve qu'il a une voix incroyable, Mathias. Et je sais pas, elle a vraiment une ambiance. Voilà. Donc, je vous invite à aller écouter les autres morceaux aussi, mais voilà, ce morceau-là, il me plaît beaucoup. Je parle beaucoup trop. Édouard Van Praat, mais est-ce que j'ai besoin de vous présenter? Édouard Van Praat, est-ce que j'ai besoin de vous présenter Édouard Van Praat? Je sais pas. En tout cas, c'est aussi un vieux morceau, mais j'adore ce morceau, qui s'appelle What a Lovely Day. Et Édouard Van Praat, que j'aime beaucoup et qui fait partie des invités de mon album Comet.
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2: Et on va terminer cette semaine de curation avec notre invité Raphaël Germser, avec trois artistes féminines, Love Me Tender, Azizam et Nena Planeta. Comme tu le dis, des meufs bien vénères, ce sont tes termes. Les raisons de ce choix, et puis je te demanderai une petite dernière réaction sur cette semaine de curation. Est-ce que tu serais prête par exemple à refaire l'exercice dans quelques temps?
3: Alors je vais commencer d'abord par les filles. C'est des personnes que je ne connais pas très bien, que j'ai découvert il n'y a pas très longtemps. Azizam, on s'est déjà croisés. C'est rigolo parce qu'on se connaît un petit peu de loin. Mais pareil, Love Me Tender, pareil. Nena Planeta, Nena Planeta, j'ai eu l'occasion de la voir à Charleroi, à l'Éden. Elle est incroyable. J'avais envie de terminer sur quelque chose de dynamique. Effectivement, j'avais un petit peu envie que ce soit féminin et vénère. Et je trouvais que c'était bien pour conclure cette semaine avec toi, Pierre.

0: Très sérieusement, merci pour l'invitation. J'ai vraiment adoré, à partir du moment où tu m'as proposé ça, j'ai tout de suite commencé. Ah ouais, tiens, alors je pourrais prendre. Ah ouais, faut pas que j'oublie ça, c'est trop bien. Et donc j'ai vraiment adoré faire ça, et quand tu veux, je reviens.
1: Et donc on va terminer aussi avec l'actu. Quoi demain pour Raphaël après cette semaine de curation?
0: Eh ben, alors la rentrée, elle s'annonce plutôt chouette, assez chargée. Donc le 17 septembre, avec mes amis les Cowboys Gentils, donc Jaguar Affair et German Lola, on fait ce coplateau au Bal Chaveau, c'est à Montreuil. Et mais les personnes qui ont envie de faire un long week-end à Paris, s'il vous plaît, venez, ça va être très beau, il faut qu'on remplisse cette salle. Bref, le 25 septembre, je vais être en duo avec Noémie Dambré à la Maison Poème, en première partie de Karine Claire. Le 7 novembre, je serai en duo avec Arnaud Héron au Salon de Silly. Et le 11 novembre, on sera en full band au 50 Lab. Et ça, par contre, ça va tout dépoter. Il faut absolument venir. Ça va être incroyable. En plus, on va avoir un invité surprise parce que j'ai un nouveau morceau qui va sortir en novembre avec un invité surprise, Pierre.
1: Eh bien, on attendra novembre avec impatience, 50 Lab, etc. et toute cette actu. Merci beaucoup, Raphaël,
0: merci à toi
1: d'avoir été notre invité cette semaine.
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2: La semaine de Background avec Raphaël Germser se termine. Merci encore à elle. J'espère que vous avez, comme nous, apprécié les playlists qu'elle nous a concoctées. Et on termine ce dernier Background de la semaine avec d'autres artistes. Unyoké, un nouveau son pour le groupe bruxellois Don't Call Me On My Phone. Et puis il y aura Jazz Brack, un des piliers de Stick Stuff, en collab avec Fred Gatta pour le titre Zoezaker. Giacomo aussi au menu, dernier son en date Instinct Chatter, puis Hollywood Porn Star, très actif, hein, de retour en 2026, on les retrouvera avec WW, et puis d'autres revenants, Ginzu, on le rappelle, Mika Hasson, le bassiste du groupe, a été notre premier invité dans Background, et n'écoutera Ginzu avec Morning Light, c'est un extrait de leur nouvel album, quatrième album, Ginzu en concert aussi à Forêt Nationale le 29 octobre. Vous pourrez réécouter les meilleurs moments de la curation de Raphaël Germs samedi et dimanche entre 18h et 19h. La semaine prochaine, nouvel invité de Background. On va passer la semaine avec Aurel. Il vient de sortir son premier album Tant qu'on aura pied. Merci pour votre écoute. 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

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J'espère que ça te plaira, Georges. J'ai mis tout mon temps, tout mon cœur et mon énergie pour toi. Oui, bien sûr. Dis-moi, Georges. 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
1: Ismaël ?
2: Ouais ?
1: T'as vu qu'on est toujours pas connus, nous ?
2: Un peu, quand même, non ?
1: Ouais, mais pas assez, en fait. Pour être connu, j'ai lu qu'il faut que tu t'agglomères avec des gens plus connus.
2: Ah ouais, ok.
1: Ouais, c'est pour ça que je t'avais dit d'écrire à Lomprey, là, il a répondu, lui.
2: Lomprey, c'est lequel, là ? C'est l'espèce de petit mignon qui s'est fait virer de France Inter ?
1: Non, c'est l'autre, celui qui a même pas réussi à se faire virer, là, il a répondu, lui ?
2: Non, il a pas répondu, lui.
1: Bah, tu vois, faut qu'on change de technique, en fait. Je te propose, moi, je le drague, toi, tu l'insultes, et après, on va voir s'il répond, là.
2: Ouais, c'est clair, c'est tardé.

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des implants. Bon, j'ai fait ça pour la confiance en moi. Et ça m'a redonné bien confiance en moi. Enfin, c'est la confiance en moi que j'ai maintenant. Puis aussi, ça fait un mal de chien. Bah, c'est simple, en termes de souffrance, c'est l'équivalent d'un accouchement. Par bulbe, hein. Moi, j'ai fait 4000 bulbes. Techniquement, j'ai 4000 gamins. Faudrait que je leur trouve un.

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